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Eh bien, bonjour à tous, et puis exactement comme tous les dimanches, donc, on va retrouver les musiques du monde de Divergence FM avec l'émission Le Monde en Traversant, un parcours planétaire, on va dire, où on ira voir un peu ce qui se passe dans tous les pays du monde. Et aujourd'hui, particulièrement, notre fil conducteur sera la Bolivie. Alors la Bolivie, bien sûr, vous le savez, c'est un pays d'Amérique du Sud dont la particularité est d'avoir la capitale la plus haute du monde, à peu près à 1400 et quelques mètres d'altitude. La musique folklorique bolivienne est un mélange de musique espagnole due à l'occupation, de musique afro et de rythme de danse parce que les Boliviens adorent danser. Et par conséquent, on va essayer de retrouver tout cela et on va démarrer avec un groupe créé en 1967 par Freddy Zuaro, un jeune gamin de 17 ans. Il va le faire avec Octavio Cordero. Ils seront rejoints ensuite par Luis Carrion et René Carogaa. Los Payas, c'est le titre donc de, c'est le nom du groupe, pardon, avec le titre Paya Paita.

On va donc poursuivre en Bolivie, cette fois-ci avec une chanteuse, Esther Marisol. Alors elle va tenter de retranscrire au travers de sa mélodie et de son chant ses amertumes. Esther Marisol, Amarguras.

Pour poursuivre ce premier tour de la musique folklorique bolivienne, on va faire un petit retour un peu dans le passé avec Alejandro Camara. Lui, c'est un chanteur aux mélodies captivantes et rythmes envoûtants. Chacune de ses apparitions lors de festivals réunissait un public de milliers de fans. C'est aussi un virtuose du charango. C'est une sorte de mandoline qui a la particularité de se jouer avec les doigts, on va dire comme s'il s'agissait d'une guitare flamenca. Donc Alejandro Camara, Atrapadorita.

D'un maître du charango, donc cette mandoline bolivienne, on va passer à un autre maître, mais un autre instrument, ce sera le tambour. Alors lui, il est sénégalais, Doudou Ngaï Rose, c'est un percussionniste, il va consacrer au tambour à tel point que c'est assez rare. Il sera classé par l'UNESCO comme un trésor humain, c'est pour vous dire la qualité de ce musicien. Il avait pourtant débuté comme soudeur avant de devenir le maître incontesté du tambour donc sénégalais, enregistré sur l'île de Gorée, vous savez, c'est l'île dont partaient tous les esclaves en direction de l'Amérique, avec 50 tambours et la chorale féminine de Julien Jouga, Doudou Ngaï Rose, chant du Burgame.

Avant de migrer vers un autre pays, bien plus au nord, on va quand même passer par le Moyen-Orient. Et on va écouter là aussi une particularité, on pourrait presque dire une maîtresse de l'instrument. C'est Waed Bouassoum. Alors elle, elle est syrienne et elle s'accompagne elle-même au oud. Waed Bouassoum, Leïla.

Autre chanteuse, alors elle a arpenté, on peut dire, toutes les rues de Dublin, toutes les pubs où elle pouvait jouer toute seule ou accompagnée. Et puis un jour, ça a été vraiment le succès. Un producteur passé par là, il l'a entendu et il a considéré que c'est vraiment une chanteuse exceptionnelle, Eleanor McEvoy. Elle va battre tous les records de vente de disques en Irlande avec ce titre « Only a Woman's Heart », qu'on pourrait traduire tout simplement par « Seulement une femme peut comprendre ». C'est à vous dire si cette Eleanor McEvoy était déjà féministe avant l'heure. Eleanor McEvoy, « Only a Woman's Heart ».

De la guitare irlandaise, on va passer cette fois-ci à une autre guitare et on va aller trouver un pays plus proche de chez nous encore. Même pas, puisqu'on va aller en Espagne, mais il faudra aller au moins jusqu'à Cordoue pour découvrir là aussi un virtuose de la guitare flamenca. Il est tellement doué que dès 1984, il sera tout simplement professeur de guitare flamenca. C'est José Antonio Rodríguez avec le titre « Luna Azara ».

Retour vers notre pays, fil conducteur de l'émission, la Bolivie, avec le groupe Anata Bolivia. Tout est dit dans le nom déjà du groupe. Eh bien, c'est un groupe bolivien de musique des Andes qui va combiner le chant, la flûte, les percussions, les instruments en cordes. Et ils sont originaires, eux, de La Paz. Anata Bolivia, expression chacena.

Départ maintenant pour la province du Grand Chaco, au sud de la Bolivie, avec Dalmiro Cuellar. Alors lui, il va débuter sa carrière à 16 ans dans divers groupes folkloriques, se produisant dans des fêtes de village ou même parfois des cérémonies de mariage ou de naissance. Il va intégrer donc divers groupes folkloriques avant de débuter une carrière de soliste. Dalmiro Cuellar, Mi Caballo, El Sapo.

cette fois, on va aller en Turquie. Plus exactement, c'est pas tout à fait la Turquie. On va retrouver un musicien turc, clarinettiste, Ivo Papazov. Alors lui, il trouve qu'en Turquie, on manque pas mal de liberté, tant sur le plan musical que sur le plan politique, dirons-nous. Il va donc décider d'émigrer en Bulgarie, tout simplement. Là-bas, eh bien, il va choisir la nationalité bulgare, Ivo Papazov, sans changer son nom. Il va donc se retrouver vraiment comme un clarinettiste d'exception, et notamment avec ce titre, Mariin Kino Oro.

un de mes amis amateurs et animateurs de jazz sur France Musique avait coutume de dire, lorsqu'il présentait vraiment un morceau d'exception, de dire tout simplement « à vos cassettes, à vos cassettes ». Eh bien moi, je vais faire pareil, parce que je pense que là, je peux vous dire à votre enregistreur, parce qu'on va passer un document que vous l'entendrez, je pense, nulle part ailleurs que sur Divergence FM. C'est tout simplement un 78 tours enregistré en 1930. Et oui, la musique du monde existait déjà. Avec, je vous donne la référence du disque. Tiens, disque Odéon A 240522 avec Richard Abbey Brown Band et le titre donc avec ce xylophone du Nigeria, Bara Sanabo Bara.

0: Après ce document exceptionnel dont Richard Abebona Brown Band avec le titre Bara Sanabo Bara, on va retrouver El Marocain. Alors, à venir, El Marocain, elle, c'est espagnol, marocain, c'est français. Qui est-il? Eh bien, c'est un chanteur du Maroc, bien sûr. Il s'appelle en réalité Mohamed Ben Hamadi. C'est El Marocain, c'est son surnom. On va écouter le titre qui l'a rendu le plus populaire. Certainement pas le meilleur de ce qu'il a fait, malgré tout. C'est celui qui a été le plus vendu au Maroc. Mohamed Ben Hamadi, Ezin Emli Yamana.
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départ vers à nouveau l'Amérique du Sud, mais pas directement avec la Bolivie. On va faire un petit tour au Chili avec le groupe Altiplano. Pourquoi au Chili ? Bien parce que ce sera le fil conducteur de la semaine prochaine. Altiplano, Susurro.

Ce sera donc un retour vers notre fil conducteur, le pays, la Bolivie, avec tout d'abord un groupe vocal féminin, El Anillo, avec le titre Esa Estrella. Et je pense qu'on terminera sans doute avec, évidemment, on ne peut renier leur origine, ils ont pour nom Los Bolivares, les Boliviens, avec Rompe de Silencio.

Eh bien voilà, c'est avec le groupe Los Bolivars, cette interruption de silence, leur titre Rompe de Silencio, qu'on va donc se quitter pour se retrouver dès dimanche prochain avec une émission que j'ai décidé de faire valoir autour du Chili. Mais peut-être que la musique sera trop similaire par rapport à celle d'aujourd'hui et on ira peut-être, allez tiens, on pourrait aller en Espagne et notamment en Galice. On verra ça d'ici la semaine prochaine. Bye bye et à la semaine prochaine.

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10: Bonjour à toutes et à tous et bienvenue dans Ici l'ombre, votre rendez-vous estival sur Divergence de 17 à 18h et en rediffusion le lendemain de midi à 13h. Au programme de cette Ici l'ombre du 8 juillet, vous retrouverez en première partie une interview de Marianaya Omak pour son concert qui aura lieu le 26 juillet prochain au château de Saint-Jean-de-Buège, suivi d'une interview de Sébastien Toureille pour les Trans Sevenol et on terminera avec deux nouveaux épisodes de Lumlu proposés par l'UM de Montpellier. Mais tout de suite, Olivier Nautal reçoit Marianaya Omak pour nous parler de son concert qui aura lieu le 26 juillet prochain au château de Saint-Jean-de-Buège.
11: Alors bonjour, bonjour Marianaya Omak et merci de revenir sur Divergence pour nous parler aussi des chœurs de Mao. Alors qu'est-ce que c'est ? On va en parler un petit peu, hein, bien entendu, mais surtout il y aura un concert. Un concert le dimanche 26 juillet à 21h. Alors c'est toujours au château de Saint-Jean-de-Buège. Pour le moment, c'est bien ça.
12: Oui, absolument. Bonjour, bonjour Divergence. Merci, merci de m'accueillir. Écoutez, les Chœurs de Mao, c'est un collectif qui existe depuis 21 ans maintenant. C'est une chorale de village qui a commencé dans l'arrière-pays, donc à Saint-Jean-de-Buège, il y a 21 ans de ça. Et puis, bah, depuis, c'est devenu un super chœur assez étonnant, de grande qualité vocale, mais surtout, c'est une grande famille, en fait. Donc, c'est vraiment un très beau groupe.
11: Et puis, ça s'est développé, on peut dire. Au début, c'était vraiment pas grand-chose. Et puis, au fil des années, bah, on en arrive à quand même avoir beaucoup de monde, hein, déjà, autour des Chœurs de Mao et autour de vous, hein, Marianne. On peut dire, c'est vous qui avez donné l'impulsion.
12: Ben, en fait, y a beaucoup moins de monde qu'avant, figurez-vous, parce que quand ce projet a commencé, c'était complètement improbable et inattendu. J'ai osé recréer la chorale du petit village dans lequel je suis arrivée, donc à Saint-Jean-de-Buège, il y a 25 ans de ça.
11: Oui.
12: Et puis, on n'arrêtait pas de me demander de recréer la chorale. Et contre toute attente, je me suis retrouvée avec 40 choristes.
11: Ah d'accord.
12: Et puis surtout de la demande à l'extérieur et donc à Ganges avec 65 choristes 2 mois après.
11: Oh là là là là, en effet.
12: Ah ouais, donc il y avait une centaine de choristes, c'était complètement incroyable. Et à l'époque, c'est vrai que je prenais absolument tout le monde, c'était très ouvert. Vraiment une grande aventure, tout était à faire en fait.
11: Oui, mais maintenant, voilà. Après vous êtes un peu recentré pour créer pour créer quelque chose, mais vraiment de grande qualité, quoi, on peut dire. Hein.
12: Ben, en fait, disons qu'à l'époque, c'était après le groupe Jinko Biloba, pour ceux qui ont connu mon groupe montpelliérain à l'époque, et c'est vrai que c'était après toute cette aventure, et donc j'étais complètement disponible pour fédérer tout ce monde autour de moi, et voilà, et j'ai commencé à écrire des morceaux surtout, parce que je ne savais pas que je pouvais être autrice-compositrice de mon propre gospel. Et puis, au fil du temps, donc j'ai créé d'autres chœurs, etc., etc. Et puis, c'est vrai qu'ensuite, j'ai commencé un petit peu à resserrer. Et donc, c'est devenu les Chœurs de Mao. Donc, c'est des gens, il y en a qui sont là depuis 21 ans, qui sont là depuis le premier jour. D'autres qui sont arrivés cette année et d'autres qui ont participé aux différents chœurs pendant tout ce parcours. Et c'est vrai qu'aujourd'hui, je ne prends plus absolument tout le monde. Voilà, j'ai 45 choristes en tout. Et alors, je ne prends pas forcément des gens qui chantent très bien. Il y a vraiment de tout. Il y a d'excellents chanteurs, ça c'est sûr. On a des solistes incroyables aussi. Mais il y a des gens que je prends parce qu'ils sont extrêmement sympathiques et que je sais qu'ils vont créer voilà, un groupe. Parce
11: dynamique,
12: que pour moi, en fait, la dimension humaine est tout aussi importante. En fait.
11: Oui, bah surtout avec la musique que vous faites. Hein, c'est sûr qu'il y a vraiment le côté humain qu'on en avant. Et puis aussi le côté concert. Hein, c'est pour ça qu'il faut aller vous voir en concert.
12: Oui.
11: On peut vous écouter hein, si on veut, hein, dans différentes possibilités. Mais il faut aller surtout voir en concert. Alors là, le dimanche 26 juillet, comment ça se passe? Alors, on mettra bien sûr le lien vers la billetterie, etc. Mais en général, ça se passe très bien. Il y a beaucoup de monde. Hein. L'an dernier, je crois que vous aviez reçu beaucoup de personnes.
12: Hein. Alors, on attend 400 personnes.
11: Voilà, c'est ça.
12: L'année dernière, on était complet 3 semaines avant. Bah, donc,
11: c'est ça, c'est fou. Hein.
12: C'est vrai qu'on fêtait les 20 ans du cœur, donc il y avait une grosse dynamique autour de cet événement. Mais je suis d'accord avec vous. C'est quelque chose qu'il faut voir, en fait, et qu'il faut vivre, parce que c'est une vraie communion. C'est des grands moments de musique. Mais alors, figurez-vous que pour moi, je me suis rendu compte à quel point la musique n'était pas le but. Ouais. C'est le prétexte, en fait. C'est l'outil. Mais je crois que le but, c'est vraiment cette communion et c'est surtout une énergie mais phénoménale qui nous traverse et que nous partageons avec le public. Et j'aimerais aussi mettre l'accent sur le fait qu'on est incroyablement bien accompagné musicalement.
11: Alors voilà, c'est ce que j'ai de vous dire. Oui. Vous n'êtes pas tout seul. Là, vous avez quand même... c'est un sextet, hein, je crois, qui vous accompagne.
12: Absolument. Ouais. Là, il y aura 6 musiciens avec moi. Ouais. Ce sont les musiciens avec qui je joue habituellement. Il y aura une joueuse de cora en plus qui est là de temps en temps, mais là, elle sera là. Donc on est 7 musiciens professionnels, vous avez une grosse section basse-batterie, avec guitare, clavier et un saxophoniste incroyable, Marius Welker, avec qui je joue aussi très souvent, et Nathalie qui joue à la cora. Et donc c'est vraiment d'une très grande qualité musicale, il y a une très grande qualité vocale, parce que en fait c'est vrai que je suis quelqu'un d'assez exigeant, et l'idée c'est pas de prendre des gens qui soient très bons, mais c'est d'aller amener les gens au meilleur de ce qu'ils peuvent faire. Et on est tellement fort quand on est ensemble. Mm-hmm. Plus on est nombreux, plus on est puissant. Et si on met toute cette puissance au service de quelque chose de lumineux et de beau, on chante incroyablement bien et c'est magnifique.
11: Et puis en plus, il faut profiter aussi du lieu. Parce que quand même, il faut savoir que vous produisez dans un endroit magique un peu. Hein.
12: C'est un des plus beaux villages de France. Et c'est dans la vallée de la Buège, dans la cour du château de Saint-Jean-de-Buège, avec cette espèce de théâtre de verdure naturelle. Et c'est vrai que l'acoustique est sublime, la vue et le décor sont sublimes. Voilà, vous avez des super petits restaurants pour aller manger avant.
11: C'est ce que j'allais vous dire.
12: Vous baignez dans la rivière la journée. Enfin voilà, c'est une journée à venir vivre et une soirée. Je vous la recommande vivement.
11: Oui, parce que
12: c'est une belle soirée.
11: Le concert lui-même va commencer vers 21h, hein, c'est ça,
12: oui,
11: je crois,
12: ça.
11: Pour une durée d'environ. Alors là aussi, on est toujours approximatif parce qu'avec vous, on ne sait jamais. Hein.
12: Oui, absolument.
11: Voilà. Donc, absolument. Mais le site est ouvert à partir de 20h, ça c'est important.
12: Oui.
11: Et puis, dites-nous un peu comment qu'on fait l'accès au château, comment ça se passe. Il y a des parkings,
12: Oui, c'est très bien organisé. Vous savez, ce village Saint-Jean-de-Buège, ils sont habitués à accueillir le festival de gastronomie qui accueille 7000 personnes. Donc accueillir 400 personnes, c'est
11: ça
12: pas
11: va,
12: un souci. Oui, il y aura tout le parking organisé dans le stade à l'entrée du village.
11: C'est ça, voilà.
12: Et ensuite, on accède au château en traversant le village donc à pied. Et pour les personnes qui auraient des petits soucis de mobilité réduite ou des choses comme ça, il y a bien évidemment des véhicules mis à disposition qui vous montreront là-haut sans aucun souci.
11: Et il suffit de contacter, je crois, par SMS Justine, j'ai vu ça sur votre site, pour si on a des problèmes en tant que père mère, on peut prendre rendez-vous en quelque sorte pour être accompagné. Donc ça, c'est très très très important.
12: Je pense même que en fait, il faut vraiment prendre votre place à l'avance
11: sur
12: Hello Asso, parce que ce sera complet le jour même, donc vraiment prenez vos billets à l'avance. Et sur Hello Asso, je pense que vous pouvez laisser un message
11: pour ce genre de demande.
12: Voilà.
11: Alors, parce qu'évidemment, il y a un moment, les nombres de chaises sont limités. Il y a une jauge, hein, comme on dit. Hein.
12: Et quand il y a une jauge, prenez votre petit coussin au cas où.
11: Bon, écoutez, racontez-nous encore un petit peu, on a la chance de vous avoir au téléphone, donc on va vous garder un petit peu. Un petit peu, comment vous vivez maintenant que vous êtes une auteure, de, vous êtes plus qu'une interprète. Comment ça s'est passé, cette transition entre... Vous étiez une interprète, hein, c'est ça? On peut dire ça comme ça?
12: Non, pas du tout. En fait, j'étais interprète quand j'étais très jeune, mais depuis l'âge de 20 ans, j'écris mes propres chansons.
11: Voilà.
12: Depuis l'âge de 20 ans, j'écris mes chansons en français, en anglais, en espagnol.
11: Oui.
12: Mais voilà, des chansons, c'est encore autre chose. Il y a beaucoup de textes. Bon, on est avec couplets, refrains, comme d'habitude.
11: Oui.
12: Et c'est vrai que le gospel, c'est pas pareil. En fait, c'est assez génial pour moi parce que il suffit d'une phrase, il suffit d'un thème, en fait, le thème de la chanson, qui en général part d'une expérience de vie. Ou de ce que je peux observer du monde. Et juste une seule phrase, je vais la décliner musicalement en plein d'harmonies différentes. Et la musique se déroule comme ça toute seule. Mais en fait, c'est un processus qui est assez incroyable parce que je n'ai pas étudié l'harmonie. Et quand j'ai commencé à cette chorale, en fait, au tout début, je faisais donc des reprises pendant un an, des reprises de gospel traditionnel.
11: Avant de vous mettre votre propre vos propres gospels.
12: Et en fait, ça me dépasse un petit peu, je vous avoue, parce que c'est comme si cette musique, elle existait déjà sur des plans différents, on va dire. Et puis je l'entends, donc je la reçois, je l'entends et je la relève. J'écris mes notes. Moi, mes partitions sont écrites do, do, fa, f, a. Vous voyez.
11: Oui, d'accord.
12: Je ne sais pas écrire la musique en fait. Et comme les choristes ne savent pas la lire a priori pour la grande majorité,
11: ça tombe bien.
12: Donc c'est une transmission orale directe comme dans toutes les traditions musicales ancestrales, on va dire.
11: Oui.
12: Et voilà. Donc c'est une musique que j'accueille, que je transmets. Et c'est incroyable parce que je la découvre avec les choristes en fait, qui tout d'un coup l'incarnent. Et cette musique, si elle n'est pas incarnée, en tout cas, elle n'existe pas sur Terre. Vous voyez ce que je veux dire?
11: Oui, tout à fait.
12: Et c'est assez étonnant. Et du coup, c'est vrai que c'est là, en fait, moi, je convoque les gens, je convoque les choristes à cet endroit, en fait, dans leur incarnation. Et qu'est-ce qu'ils disent, en fait, à travers ce chant, à travers la phrase qu'ils chantent? Qu'est-ce qu'ils sont en train d'exprimer? Et parfois, en fait, c'est même pas une histoire de... ça passe pas par la tête en fait, ça passe par le corps.
11: Oui, c'est ce que je te dis.
12: Et par l'expérience d'être vivant en fait. Et c'est vrai que je nous convoque sur cette humanité en commun. Et pour moi, c'est là toute la dimension spirituelle de cette musique. Et c'est très puissant parce que du coup, ça vient toucher le public au même endroit, dans notre humanité et au cœur de cette humanité en commun. C'est ce qui fait que nos concerts sont très vibrants, très puissants. Et qu'il touche les gens très fort. Et je vous assure que c'est vrai que c'est à vivre et à voir parce qu'on repart, on est différent.
11: C'est
12: assez étonnant.
11: Et puis cette musique de gospel, on sait très bien qu'on a les images. On a les images de ces églises dans lesquelles les chœurs se produisent. Mais mis à part ce côté donc plutôt mystique, c'est bien plus que ça. On peut ne pas du tout croire à qui que ce soit et à apprécier énormément cette musique.
12: Bien sûr, parce qu'elle nous convoque dans notre humanité, en fait. C'est une musique qui a été créée par des hommes et des femmes dont l'humanité a été complètement broyée, niée. Et avant que ça devienne une musique religieuse, communautaire, identitaire, c'est avant tout l'expression la plus intense et la plus intime qui soit de leur humanité, en fait. Et c'est vrai que moi, je me connecte à ça. Je ne suis pas descendante d'esclaves, je ne suis pas chrétienne pratiquante, et pourtant j'ai une vie spirituelle très intense, et je crois que c'est vraiment cette humanité en commun, en résonance avec ce grand mystère, et c'est ça qui fait qu'effectivement ça nous touche, quelles que soient nos croyances,
11: nos convictions,
12: la croyance ou la non-croyance.
11: Oui, peu importe, donc c'est ça que je dis pour le spectateur, des fois il y en a qui sont un peu réticents, ils disent oh oui mais c'est du gospel, on va nous parler de Dieu tout le temps, tout ça.
12: Mais c'est ce que je dis,
11: à chaque fois je me dis mais non, allez voir un concert, même si et on va vous parler peut-être de Dieu quelque part, mais c'est pas ça qui se passe dans les concerts de gospel. C'est pas une mécanique prosélytique, hein, pas du tout. Et puis avec vous encore moins, puisque là c'est tout à fait particulier. Alors on va répéter, hein, parce qu'il faut répéter quand même les dates. Alors dites-moi, rappelez-moi.
12: 26 juillet, dimanche 26 juillet 2026, donc ce dimanche à 21h au château de Saint-Jean-de-Buège, Voilà, vous savez tout.
11: Ben voilà, au château de Saint-Jean-de-Bèche, on va mettre un petit article, nous aussi, on renvoie vers vous. Mais je crois que ça va tellement vite avec vous qu'il faut vraiment se dépêcher pour prendre les places. Hein.
12: Oui. Oui, absolument.
11: Bon, bah écoutez, merci encore une fois de nous avoir répondu au téléphone.
12: Merci beaucoup.
11: Et
12: merci.
11: Puis, à l'occasion, comme je vous l'ai déjà dit, que si vous passez du côté de Montpellier et de Divergence, venez nous voir.
12: Avec plaisir, avec plaisir. J'ai plein d'autres projets à vous raconter.
11: Là, on pourra parler d'autre chose que de ce concert du 26 juillet. Donc, Marianne Aya Omak et les Chœurs de Mao à Saint-Jean-de-Bèche, concert au château. Merci bien.
12: Merci.
11: Au revoir.
12: Au revoir, merci.
10: C'était Marianne Aya Omak au micro d'Olivier Nautel. Et on écoute d'ailleurs tout de suite un extrait de Marianne Aya Omak accompagné des Chœurs de Mao.

0: Vous écoutiez Time Has Come de Marianaya Omak, accompagnée des chœurs de Mao. Et on retrouve tout de suite Sébastien Toureille qui nous parle des trans Sevenol qui débuteront le samedi 18 juillet prochain à Sumène.
1: Alors, comme tous les ans, on va parler des trans Sevenol. Et on a Sébastien avec nous. On est ravis de vous recevoir à nouveau dans les studios de Divergence. Ces nouveaux studios de Divergence, n'est-ce pas ?
2: Bonjour, oui, je découvre.
1: Voilà. Alors, on va parler du Festival des trans Sevenol 2020. C'est la 29e édition, Sébastien, ça ne rajeunit pas les gens, ça.
2: Et non, ça ne nous rajeunit pas.
1: Et puis, on va parler de ça, mais on va aussi parler de tout ce que vous faites en dehors de ce festival et nous rappeler un peu l'association aussi, les Elvis Platinés, c'est ça ?
2: Exactement, oui.
1: Voilà. Alors, bah, écoutez, on va commencer par ça un peu, oui. En quelques mots, hein, tout ce que vous faites autour toujours de Sumène dans le Gard. Dans le Gard, j'allais dire presque dans l'Hérault, hein, c'est pas loin.
2: Bah, oui, on est collé à Ganges, quand même. Et puis notre communauté de communes est à cheval sur deux départements.
1: Ouais, alors là, ce que j'allais dire, c'est Gard-Hérault. Hein,
2: Gard-Hérault,
1: voilà.
2: Ouais.
1: Alors donc, racontez-nous un peu depuis combien de temps ça dure, depuis, et qui, toutes ces actions que vous menez à l'année aussi.
2: Eh bien, l'association Les Elvis Platinés, c'est l'association qui produit le festival Les Trans Sevenol, mais qui produit également la saison itinérante qui se déroule tout au long de l'année. Mmh. Sur ce territoire du Sud Cévennes qui englobe Sumène, donc on mord un peu sur le Gangeois, le Viganais, un peu sur Saint-Épolype-du-Fort.
1: D'accord.
2: Voilà, c'est un bassin de vie. Et donc, de septembre à juin, on va proposer différents types d'actions culturelles autour des mêmes disciplines que le festival, c'est-à-dire les musiques actuelles et le théâtre de rue, les arts de la rue.
1: Voilà, les arts vivants.
2: Donc du coup, on va avoir des temps de diffusion, on a une programmation musicale.

0: régulière à Sumène qu'on appelle les clubs Transsevenol avec principalement des artistes régionaux. On va faire des partenariats avec des villes ou des communautés de communes. Donc là, la plupart du temps, on va proposer des spectacles de rue dans les villages.
1: Ouais, voilà. C'est une façon d'investir le territoire, voilà. Vraiment, et de montrer que la culture, elle n'est pas que dans les grandes villes.
0: Ah non, elle n'est pas que dans les grandes villes, je confirme. Oui.
1: Elle est là aussi, elle est au cœur de nos territoires.
0: Et elle est très riche. Et puis après, on fait pas mal d'actions avec les établissements scolaires, du primaire au lycée. Et donc, enfin, on accueille des artistes aussi en création, en résidence.
1: Voilà.
0: Donc là, on a deux points d'attache. On a nos bureaux qui sont situés au sein d'un tiers-lieu qui s'appelle la Filature du Mazel à Val-d'Aigoual, où là, on a des espaces de résidence.
1: D'accord.
0: Et depuis 2025, on a développé un partenariat avec le Centre Louis de Fonds qui se situe au-dessus du Vigan et qui est un lieu d'apprentissage pour des jeunes mineurs isolés. Et donc, dans cet espace, on accueille des artistes en résidence toute l'année. On a créé un dispositif qui s'appelle ECO et on accueille, je dirais, facilement une quarantaine de projets artistiques par an.
1: C'est considérable. Hein. Donc, c'est vraiment, c'est bien plus que le festival. Mais maintenant, on va revenir progressivement vers l'événement quand même. Ce festival qui mobilise quand même beaucoup d'énergie, beaucoup de bénévoles, beaucoup de personnes qui y travaillent à l'année. Hein.
0: Oui, c'est ça. On est une équipe de 5 personnes qui travaillons à l'année pour la préparation du festival et puis pour le reste. Et puis après, effectivement, les Élis Platinés, c'est une association loi 1901, agréée jeunesse et éducation populaire. Voilà. Et donc, on est dans un vrai fonctionnement démocratique associatif avec un conseil d'administration élu chaque année, avec des personnes du territoire. Mmh. Et donc, le festival, ça mobilise 220 bénévoles adhérents.
1: C'est considérable.
0: Pendant la semaine de montage avant le festival et la semaine de démontage après. Donc ça fait pas mal de personnes mobilisées.
1: De mobilisées, et donc on va venir maintenant au cœur de notre entretien sur le festival 2026, la 29e édition. Alors c'est le 18 et le 19 juillet, et c'est à Sumène, on l'a déjà dit dans le Gard. Alors qu'est-ce qu'il y a à chaque fois qu'il y a un festival, je sais aussi que vous sélectionnez des artistes, hein, bien entendu, et puis vous essayez de donner la chance à de jeunes artistes locaux de se produire dans ce festival. Il y a les grandes scènes, les artistes, et puis il y a ceux que vous mettez en avant parce qu'ils le méritent, et puis il faut qu'ils se fassent connaître. Et puis souvent, après, ils reviennent quand ils sont connus.
0: Oui, tout à fait. Ça, c'est notre positionnement. Ça fait depuis 2012 qu'on a décidé d'arrêter de programmer des grosses têtes d'affiche à Sumène, parce que ça ne sert plus à rien et que de toute façon, on n'a plus les capacités.
1: Puis c'est que ça coûte cher.
0: Ouais, et puis c'était pas l'esprit du projet. Et les Transsevenol, c'est un festival de découverte artistique. Donc nous, notre mission, c'est de proposer des artistes en développement, émergents, intermédiaires, on les appelle comme on veut. Mais il y a à la fois des jeunes projets, mais à la fois des artistes plus établis, mais qui vont être plutôt sur des niches ou des publics spécifiques, etc.
1: Voilà. De la musique un peu originale aussi, il y a un peu de ça aussi.
0: Oui, on va proposer de la pop, du rock, du rap, de l'électro, des musiques du monde, de la chanson. On est
1: œcuménique,
0: éclectique. Mais du coup, oui, ce qui nous importe, c'est la singularité du projet, le rapport au public. Il faut que ça soit un spectacle. Il faut qu'il y ait c'est important.
1: Il y a une communion avec ce public. Faut pas que ça soit juste quelqu'un qui arrive et puis qui nous débite 3-4 chansons.
0: Ça, on n'aime pas.
1: Et qui s'en va.
0: Ça, on n'aime pas. Et donc, du coup, Et puis après, faire découvrir des talents. Donc, c'est dans ce cadre-là que.
1: Vous avez des tremplins, je crois,
0: On a créé un dispositif de repérage. Qui existe depuis 15 ans, qui a permis de faire découvrir des artistes comme La Pietà, comme Eclose par le passé. Cette année, c'est Yuna Foster qui en est lauréate. Et puis après, sur le reste de la programmation, on est sur des artistes qui ont leur public au niveau national, mais qui sont pas chroniqués dans les grands médias mainstream, mais qui en demeurent, qu'ils ont quand même un potentiel de notoriété à venir qui est pour nous important.
1: Et puis je pense qu'au niveau même purement de la réflexion globale sur les festivals et la culture, je pense qu'il Et que c'est un peu fini, à part pour les très très grands artistes, entre guillemets, hein, quand je dis grands, qui se produisent dans des lieux, des stades, des choses comme ça. Je crois qu'on revient plutôt à des jauges plus raisonnables, avec des salles de 300, 500, 600 places, mais pas plus, vous voyez. On revient plutôt à ça. Et puis permettant d'avoir plus de contact avec le public. C'est quand même plus intéressant d'aller voir quelqu'un que vous voyez bien. Quoi.
0: C'est exactement ça. Nous, on est passé dans les années 2000, on avait des jauges à 3000. Ouais. Là, maintenant, avec le parc Lucie Aubrac, on est sur une jauge à 1200. Parfait, et nous, ce qu'on vend, c'est, donc, vous l'avez compris, la découverte, la curiosité de découvrir des artistes, voilà. Ouais. Pas médiatisé extrêmement, et surtout c'est l'expérience festivalière. Ouais. Voilà, les Transsévenols, c'est un village sumène, un territoire
1: investi pendant, ces jours-là.
0: Ouais. Des bénévoles, une proximité avec les artistes qui est possible. Voilà, c'est tout ça qu'on met en avant.
1: Et il y a aussi de quoi se loger. Il y a des tentes, hein, je crois. Il y a un camping. Oui. Il y a beaucoup de choses qui permettent justement cette convivialité.
0: Alors, on met en place, le festival met en place un camping sur les abords du stade avec des espaces à l'ombre pour les détenteurs de billets. Oui. Et puis après, bon, ben, c'est les Cévennes. Il y a des campings, il y a des gîtes, il y a tout ce qu'il faut à proximité. Il y a des rivières. Alors, sur Sumène même, elle est un peu asséchée à cette période-là. Mais on a l'Hérault qui se situe de l'autre, dans la vallée d'à côté. Et qui, voilà. Donc, il y a quand même de quoi se passer du bon temps.
1: Oui, et puis surtout se rencontrer, c'est pas que les artistes, on a bien compris, c'est aussi les festivaliers qui se rencontrent eux entre eux. Hein, entre eux, avec vous, bien sûr, et avec les artistes, mais ils font partie intégrante du festival.
0: Oui, on essaie en tout cas de faire en sorte qu'ils soient sensibilisés au contexte dans lequel ils viennent se produire.
1: Voilà, c'est voilà. Ça. Et puis c'est un peu de responsabilité aussi, oui. Au niveau écologique, à des tas de niveaux, et éviter que ça soit un embouteillage de voitures. ce que vous dites, on essaie.
0: Oui, alors l'embouteillage de voitures, on trouve mieux, parce qu'on est mal desservi par les transports en commun. Mais par contre, le festival essaie de réduire son impact carbone, donc on est dans des dispositifs type les labels, événements détonnants, etc. On a toute une
1: les gobelets, tout ça, entre autres.
0: Ouais, et puis il y a pas mal de la promotion des mobilités douces. Enfin, il y a beaucoup de sujets qu'on traite. L'origine aussi des produits mis en vente auprès du public.
1: C'est le circuit court local.
0: Dans la mesure du possible, oui. On travaille avec les agriculteurs du territoire. Bien sûr.
1: Et au niveau aussi boissons, je suppose.
0: On travaille avec des brasseurs artisanaux. On essaie au maximum de travailler là-dessus. Et puis après, tous les enjeux aussi de réduction des risques festifs, de lutte contre les violences sexistes, sexuelles en milieu festif. Voilà, on a toute une politique autour de ça.
1: Oui, bah c'est extrêmement important. Et puis, c'est ça qui fait que je pense que le public, il aime venir vous voir, et il aime revenir vous voir. Vous avez des festivaliers depuis des années, je pense, qui viennent tous les ans.
0: Depuis 29 ans, oui, on a un public fidèle. Après, ce qui est intéressant, c'est que nous aussi, depuis toutes ces années, on fait évoluer la programmation artistique et musicale du festival.
1: Pour l'ouvrir.
0: Ce qui permet aussi de renouveler les publics. Donc, on reste toujours attaché. Les Transsévenols, quand on l'a créé, on était des jeunes habitants de Sumène et des Cévennes. Voilà. Et donc, on programmait de la musique de notre génération. Maintenant, 29 ans plus tard,
1: on évolue.
0: Il faut qu'on soit attentif. On veut que le festival garde cette image d'un festival ouvert à tous et pas un festival de personnes de notre génération.
1: Oui, qui se reproduirait entre eux.
0: Donc, ça demande un gros travail de renouvellement de veille en termes de programmation, se tenir au courant de l'actualité musicale pour ce qui concerne les concerts, etc. Voilà. Et c'est vrai qu'on a quand même un public de festivaliers, festivalières qui se renouvelle pas mal aussi chaque année.
1: Ah bah ça, c'est super. Et puis, surtout, comme vous disiez, les jeunes générations qui arrivent, qu'eux n'ont pas connu les Transsévenols il y a 30 ans, puisqu'ils n'étaient pas nés.
0: Non, ils n'étaient pas nés, c'est vrai. Après, voilà, c'est sûr que le public 15, 20, 25, il est plus difficile à capter. Bon, c'est un peu le lot de pas mal de festivals. Oui. Mais par contre, on arrive à avoir un public de 25-35. Et c'est pour ça qu'on a les deux soirées musicales qui sont un peu chartées, j'ai envie de dire, musicalement, avec un samedi plutôt sur des esthétiques musique électronique, pop urbaine, rapipop, et puis un dimanche qui est plus chansons militantes, etc. Et puis, bon, avec un final quand même électro-musique du monde, mais on essaye de trouver des équilibres pour contenter tous nos publics.
1: Voilà. Et bien, si vous voulez, on vient à la programmation de ce festival. Alors, on va être original, on commence par le samedi.
0: Allez-y.
1: Alors, commencez à nous décrire un peu tous ces artistes qui vont. Alors, vous n'avez peut-être pas le temps de dire tout.
0: On y va. Deux mots-clés pour chaque.
1: Allez, on est parti.
0: Donc, le samedi, on a Yuna Foster, donc, comme on l'a dit, qui est la lauréate de notre dispositif de repérage 2026, une jeune artiste gardoise voilà, qui fait de la pop urbaine. C'est un duo assez, assez intéressant que j'invite vraiment à découvrir, qui a été donc sélectionné parmi 133 candidatures du dispositif,
1: ouais, d'accord,
0: en
1: ouais.
0: partenariat avec Victoire 2 et Paloma. Mm-hmm. Ensuite, on a Catégorique, qui est une artiste suisse. C'est une rappeuse qui maintenant doit avoir une bonne douzaine d'années d'expérience scénique, etc., mais qui a eu un gros coup de visibilité dans sa carrière par son passage à la Nouvelle École, qui est le tremplin, enfin la Starac du rap qui est diffusée sur Netflix, et donc ça a donné une grosse visibilité. Donc là, elle vient de sortir un nouvel album au mois de mai. Voilà, c'est du rap féminin comme on l'aime. Et puis la soirée se clôture avec Antes et Mazzes. C'est un duo de rappeurs de Rodez, en fait, et voilà, qui est en train de percer au niveau national. Et ce qu'on aime bien chez eux, c'est ce côté rap de la ruralité. Voilà, forcément, oui, ça nous parle. Oui, mais rap de la ruralité ouvert au monde, si vous voyez ce que je veux dire.
1: Oui, oui, je veux dire, parce qu'on a toujours ces clichés, hein, soyons clairs, surtout quand on n'est pas un spécialiste ou qu'on vient d'une génération comme la mienne, où si le rap, c'était pas encore très connu, et ça n'existait même pas beaucoup. Et donc on a eu tendance à enfermer le rap dans des clichés,
0: oui.
1: Vraiment des clichés. Et puis après, quand on s'intéresse ou quand on commence à dire écoutons un peu cette musique, on se rend compte mais qu'est-ce qu'il y a comme différence, qu'est-ce qu'il y a comme rap différent.
0: Ah ben le rap, il s'est hybridé avec les musiques du monde entier,
1: voilà, c'est,
0: et c'est ça qui fait sa force et sa richesse, et qui fait qu'aujourd'hui c'est la première musique écoutée en France.
1: Ouais, c'est tout simplement. Alors donc on a vu cette programmation de samedi. On pourra mettre dans le petit article de quoi écouter ces artistes aussi. Maintenant on va passer au dimanche. Alors dimanche, je vous avais dit, on va changer un petit peu d'atmosphère en quelque sorte, sauf pour la fin. Ah, on peut dire ça comme ça.
0: Oui, voilà. Bah, sur la soirée du dimanche, cette année, on a eu l'occasion et l'envie de réinviter un artiste qui est connu quand même nationalement, qui s'appelle HK. Voilà, qu'on avait eu l'occasion d'accueillir déjà par le passé sur les Transsevenol avec son précédent projet, Ministère des Affaires Populaires.
1: Et c'est pas mal, j'avais beaucoup le titre.
0: Bah, c'était déjà du rap musette très engagé, très militant à l'époque. Il était venu pour les 10 ans du festival en 2007, ils étaient revenus en 2009, et ensuite HK était venu lors d'un concert de soutien en 2011 ou 2012, au tout début du projet, ça s'appelait HK et les Saltimbanques.
1: D'accord.
0: Donc depuis, le projet s'est développé. Il a eu la notoriété qu'il a eue avec certains morceaux qui ont été
1: repris,
0: partagés sur les réseaux sociaux, dans les manifestations. C'est vraiment un artiste très, très engagé. Et là, il se trouve qu'il sort un nouvel album. Et voilà, on a eu l'occasion de le réinviter. Et c'est vrai que c'est une soirée un peu particulière, parce que vous l'aurez remarqué, contrairement au samedi et contrairement aux années précédentes, on n'a pas trois groupes, mais on n'en a que deux. Ouais. Parce qu'en fait, on fait une soirée autour d'HK, c'est-à-dire qu'on va pas être sur un format festival classique avec un concert de une heure, un peu machin. Non, là on a un vrai concert d'HK de 1h30, un format classique. Et ensuite la soirée se clôturera avec une jeune artiste qui s'appelle Charou, que j'avais découvert au Babel XP à Marseille il y a 2 ans maintenant, et c'est une productrice électro et qui fait donc de la musique électronique avec des samples de musique traditionnelle des pourtours de la mer Méditerranée.
1: Ah, ça c'est Grèce, très intéressant.
0: Liban, Israël, Afrique du Nord, Maghreb, etc. Et de ces cultures-là, et de chants aussi de femmes de ces pays, elle en a fait une musique très festive et très entraînante.
1: Et ben voilà, donc ça c'est très original aussi, hein, c'est superbe. Alors qu'est-ce qu'il y a d'autre aussi dans ce dimanche? On n'a pas dit tout le monde. Hein.
0: Non, mais après le festival, là on a beaucoup parlé du parc Lucie Aubrac, mais après
1: il y a aussi
0: tous les spectacles de rue qui ont lieu en journée. Grosso modo, le festival il démarre le samedi avec la grande parade à roulettes sur la voie verte, le banquet d'ouverture à midi. Toute l'après-midi, en fait, il y a des spectacles qui vont se succéder, voire être en parallèle.
1: Il y en a un là-bas et un ici. Voilà.
0: Dans tout le village, ça va être grosso modo de 13h jusqu'à 19h pendant les deux jours. Et là, on aura des plein de spectacles, on aura des compagnies comme la compagnie Anonyma Teatro avec Muppets Rhapsody, on aura la compagnie La Brebis Enragée avec Le Prénom, un spectacle de danse assez engagé sur la question de l'identité et du colonialisme. On aura La Fanfare des Cadors de Montpellier qui revient après un premier passage il y a plus de 20 ans peut-être sur le festival. On aura Fanfare Déon.
1: Aïe. je vois le programme qui défile devant moi. Là.
0: On aura la compagnie Fatra, enfin, je ne vais pas tous les citer,
1: non,
0: mais il y en a beaucoup. Et puis on a un off aussi qu'on a structuré depuis 2025 avec 6 compagnies sélectionnées. La plupart sont des compagnies de la région, bon, on va dire Garéro principalement, de spectacles en création avec à la clé un prix du public de 1 000 € pour le spectacle qui rencontrera le plus grand succès public sur le festival.
1: Bah c'est, tout ça c'est très bien, ça fait, et puis surtout ça permet à ces personnes, à ces artistes de travailler. Parce que soyons clairs, c'est dur la culture. Hein. Pour eux, beaucoup aussi. Pour les organisateurs de festivals aussi. On en parle souvent ici.
0: Disons que les artistes sont le dernier maillon de la chaîne. Et c'est eux qui toutes les galères des structures en amont, c'est eux qui les prennent.
1: Oui, parce qu'il y a moins de festivals, moins il y a moins de voilures dans les festivals, moins d'argent tout simplement.
0: La diffusion elle a baissé d'au moins 30%, le montant des sessions il est rogné, c'est vraiment compliqué pour les artistes actuellement.
1: Oui, et puis parlons aussi de ceux qui en vivent, qui ne sont pas des artistes en première ligne, mais indirectement, les intermittents du spectacle, eux, ils ont besoin de travailler. Et quand est-ce qu'ils peuvent travailler? C'est souvent l'été, hein, soyons clairs. Hein. C'est là qu'ils peuvent vraiment bosser. Et alors, si on leur dit, ah ben non, là on coupe, puis là on coupe, puis là on coupe, est-ce qu'ils vont pouvoir avoir suffisamment de prestations?
0: C'est un vaste débat.
1: Oui, c'est compliqué.
0: Il y a beaucoup d'artistes qui sortent de l'intermittence.
1: Avec les artistes, en tout cas, que vous invitez, je crois que il va y avoir des réflexions sur ce sujet aussi.
0: À mon avis,
1: avec HK par exemple. Écoutez, on arrive doucement. Enfin, on peut encore parler un petit peu, peut-être. Quelques minutes, si vous avez des choses que vous vouliez encore préciser, peut-être comment on se voit comme vous voulez.
0: Oui, non, ben après, comme vous voulez. Dire aussi qu'autour de toute cette programmation, il y a aussi des temps de convivialité qui sont proposés sur le festival. On a des espaces familles qui sont mis en place avec des partenaires comme le Centre socio-culturel Agantique de Ganges ou la Boujotte, où on a des coins enfants où on peut venir, si on a des tout petits, on peut venir les langer, on peut venir faire des jeux d'eau. Si on a des plus grands, on peut venir faire des jeux en bois, etc. On a des ateliers de fabrication de masques à partir d'éléments naturels qui sont mis en place. Voilà. L'idée, nous, c'est que vraiment, on puisse venir...
1: En famille.
0: C'est safe, c'est sympa, en famille. Puisque c'est d'actualité, dire aussi qu'on prête attention à la qualité d'accueil du public et que du coup, il y a des fontaines à eau qui sont positionnées un petit peu partout sur le festival.
1: Voilà.
0: On peut venir avec sa gourde. On a des bénévoles qui sont là avec des brumisateurs pour pouvoir vous hydrater, etc.
1: Rafraîchir un peu.
0: Parce que ça devient un vrai sujet. Donc voilà, il y a tout ça qui est mis en place. Hein.
1: Et mise en place, mais donc, comme on disait, avec beaucoup, beaucoup de bénévoles qui travaillent.
0: Ouais.
1: Vous voyez le chiffre?
0: Un peu plus de 200 bénévoles adhérents sur le festival.
1: 200 bénévoles. Ouais. Mais il faut bien ça.
0: Ben, entre tous les postes différents, que ce soit la gestion de la circulation, l'accueil du public, les stands buvettes et restauration, l'accueil
1: montage,
0: des artistes.
1: Démontage, comme vous avez
0: le
1: dit,
0: montage et le démontage. Il y a beaucoup, beaucoup, beaucoup de besoins, et donc du coup on a la chance d'avoir ces gens qui se mobilisent chaque année pour le festival. On a un tiers des bénévoles qui sont des habitants de Sumène et le reste qui viennent de la région ou de la France entière passer leur week-end pour donner du temps au festival, et ça c'est hyper précieux.
1: Et vous êtes quand même bien soutenu aussi par la municipalité, je suppose. C'est une visibilité pour Sumène.
0: Oui, la municipalité nous aide beaucoup, notamment en matière logistique ou de mise à disposition de salles, de matériel, etc.
1: De chaises, je sais pas quoi.
0: Un peu de financement, et puis après on a toutes les strates,
1: département,
0: région, ministère de la culture,
1: bien sûr.
0: Puis voilà, on a toutes sortes de partenaires.
1: C'est très important. Merci Sébastien d'être venu.
0: Merci Divergence FM.
1: Voilà, on va juste rappeler les dates. C'est
0: 18 et 19 juillet.
1: Et c'est à
0: Sumène, à côté de Ganges.
1: Tiens, il y a Eva qui arrive. Bonjour Eva. Allez, donc merci à Alice pour cet enregistrement et à très bientôt.
0: Merci.

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1: C'était Sébastien Toureille au micro d'Olivier Nautal et il est maintenant l'heure de retrouver deux nouveaux épisodes de l'UMLU proposés par l'UM de Montpellier.
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3: Dix ans après l'accord de Paris, l'objectif de maintenir la température moyenne mondiale bien en dessous de plus de 2 degrés semble de plus en plus inatteignable. Plantes, animaux, humains, nous payons tous les conséquences de ce réchauffement qui, si rien n'est fait, pourrait faire basculer les écosystèmes à plus ou moins long terme. Point de bascule ? Telle est la question qui ouvre ce 23e numéro du magazine LUM.
4: Coup de chaud sur la piste. Degrés à l'ombre, un temps à ne pas mettre un marathonien dehors. Et pourtant, les athlètes s'adonnent à leurs activités sportives, même sous des températures caniculaires. Une pratique qui s'accentue avec le réchauffement climatique et qui n'est pas sans risque, comme nous l'explique Sébastien Racini, chercheur au laboratoire dynamique du muscle et métabolisme. Juillet 2021. Des athlètes venus du monde entier convergent vers Tokyo pour les Jeux Olympiques d'été. Un événement qui vient avec son lot de records, dont l'un n'a pas été consacré par une médaille, le record de la chaleur, avec des températures dépassant les 34 degrés.
5: Ces Jeux ont été les plus chauds de l'histoire,
4: souligne Sébastien Racini. Le chercheur au laboratoire dynamique du muscle et métabolisme, qui a présidé le groupe de travail Environnement extrême, créé par le Comité international olympique, met en garde.
5: Ces conditions favorisent le coup de chaleur à l'exercice, qui est l'incident le plus grave rencontré par les sportifs.
4: Ces symptômes ?
5: Une altération du système nerveux central qui peut engendrer un comportement aberrant. La personne peut être désorientée, amorphe, parfois même violente, et surtout sa température interne dépasse les 40 degrés.
4: C'est chaud, beaucoup trop chaud.
5: Nos organes travaillent dans une zone optimale de température, et au-delà de 43 degrés, les protéines qui nous composent se dénaturent, ce qui peut entraîner de très graves complications.
4: Un problème potentiellement grave, mais une réponse simple. Face à un coup de chaleur, il faut refroidir. Et c'est une véritable course contre la montre.
5: Si l'athlète est refroidi dans la demi-heure, c'est sans conséquence. Si la prise en charge intervient entre une demi-heure et une heure, il devrait être hospitalisé. Au-delà d'une heure, les dommages sont certains. Et si on attend plus de 2 heures, il nécessitera des greffes d'organes et risque la mort.
4: Détaille le chercheur, qui est aussi responsable de la cellule stress environnemental au CREPS de Montpellier. Une issue dramatique qui reste rarissime, car les entraîneurs et entraîneuses sont aujourd'hui formés à reconnaître et à traiter les coups de chaleur à l'exercice.
5: Au moindre doute, on immerge l'athlète dans un bain d'eau glacée, ce qui est le plus efficace pour abaisser sa température.
4: Par ailleurs, les sportifs eux-mêmes se préparent de mieux en mieux à ces pratiques en conditions extrêmes.
5: Le CREPS de Montpellier dispose d'une chambre environnementale dans laquelle nous contrôlons les conditions de chaleur et d'humidité pour permettre aux athlètes de s'acclimater progressivement à la chaleur.
4: Une préparation d'autant plus importante que le risque est aggravé par le réchauffement climatique qui augmente la fréquence et la sévérité des vagues de chaleur.
5: Le climat chaud et humide demande beaucoup de vigilance. Il est plus dangereux car les athlètes transpirent pour évacuer leur surproduction de chaleur et si l'air est trop humide, la sueur ne s'évapore plus.
4: Un appel à garder la tête froide à l'approche des Jeux Olympiques de la Jeunesse 2026 qui se dérouleront à Dakar où les températures s'annoncent plus intenses encore que les JO de Tokyo.
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3: Dix ans après l'accord de Paris, l'objectif de maintenir la température moyenne mondiale bien en dessous de plus de 2 degrés semble de plus en plus inatteignable. Plantes, animaux, humains, nous payons tous les conséquences de ce réchauffement qui, si rien n'est fait, pourrait faire basculer les écosystèmes à plus ou moins long terme. Point de bascule ? Telle est la question qui ouvre ce 23e numéro du magazine Lume.

0: Les vignes à sec. Des vignes en souffrance, un marché en perte d'assurance. Le secteur viticole traverse une crise qui le rend particulièrement vulnérable au changement climatique. Face à cette situation, une seule solution, l'adaptation. Explication avec l'économiste Jean-Marc Touzard de l'unité de recherche Innovation. Fin août 2025, les écoliers n'ont pas encore étrenné leur nouveau cartable que déjà les coups de sécateur résonnent dans les rangs de vignes. Les vendangeurs s'affairent au pied des ceps des lobes pour échapper aux chaleurs encore intenses.
1: Aujourd'hui, les vendanges démarrent 3 semaines plus tôt que dans les années 80,
0: explique Jean-Marc Touzard, chercheur à l'unité de recherche Innovation. En cause et sans surprise, le réchauffement climatique.
1: L'augmentation des températures impacte la phénologie de la plante, les bourgeons éclosent plus tôt et les fruits arrivent plus vite à maturité,
0: précise le spécialiste du secteur viticole. Et c'est loin d'être la seule conséquence du changement climatique sur la vigne, qui souffre aussi des épisodes de sécheresse récurrents.
1: Un déficit hydrique entraîne une baisse de la taille des grains de raisin, ce qui diminue les rendements,
0: précise le co-auteur du livre « Vignes, vins et changement climatique ». Avec 36 millions d'hectolitres, la production de vin 2025 aura été la plus faible en France depuis plus d'un siècle. Des vins plus alcoolisés. Si la quantité de vin est en baisse, sa qualité, elle aussi, est modifiée.
1: Plus petits, les grains de raisin, qui ont manqué d'eau, sont aussi plus concentrés en sucre, ce qui signifie ensuite que le vin sera plus alcoolisé.
0: Le degré d'alcool des vins, qui était en moyenne de 11,5 dans les années 1980, ne cesse d'augmenter, dépassant depuis plusieurs années les 14 degrés pour les vins rouges du Languedoc. Des vins plus forts, qui affichent également un profil aromatique différent.
1: La température impacte la composition biochimique du raisin, modifie les équilibres entre éthanol, acide, polyphénol, anthocyane ou toute une série de précurseurs d'arômes.
0: Une fois mis en bouteille, ce cocktail donne des vins avec des arômes plus concentrés, exprimant pour les rouges des notes de fruits cuits, de confiture ou d'épices.
1: Ce qui en soi n'est pas une mauvaise qualité, mais c'est un style de vin qui ne correspond pas à l'évolution actuelle de la demande des consommateurs.
0: Crise socio-professionnelle. Une difficulté supplémentaire pour la filière viticole en pleine crise de marché, qui fait face à une forte baisse de la consommation de vin, rouge notamment.
1: Si l'on ajoute à ça une augmentation des coûts et des difficultés à l'exportation, notamment avec les taxes Trump, on obtient une véritable crise socio-professionnelle dans le monde viticole.
0: Pour ne rien arranger, le réchauffement climatique provoque une grappe d'événements extrêmes de plus en plus fréquents. Les pluies torrentielles qui lessivent les sols, la grêle qui compromet une récolte, les coups de chaleur qui grillent les parcelles les plus exposées, ou encore les incendies qui détruisent des paysages viticoles et peuvent anéantir toute une exploitation. Autant de facteurs qui fragilisent un secteur déjà en difficulté.
1: L'impact socio-économique de ces crises cumulées est clairement observable. Et les viticulteurs accusent déjà une baisse de leurs revenus. Mais au-delà, c'est leur identité professionnelle même qui est remise en cause,
0: explique Jean-Marc Touzard, qui collabore depuis des années avec tous les acteurs du monde viticole. Levier d'adaptation. Une connaissance fine du secteur que le chercheur et ses collègues mettent à profit pour identifier des leviers d'adaptation grâce à une démarche participative. En premier lieu, le changement de cépage.
1: Certains sont plus tolérants à la sécheresse, plus tardifs. D'autres produisent moins de sucre et conservent mieux l'acidité. Diversifier les cépages diminue la vulnérabilité et certains viticulteurs l'expérimentent déjà.
0: Des viticulteurs qui sont aussi invités à changer leurs pratiques dans les vignobles, par exemple en privilégiant une taille qui protège mieux les raisins du soleil ou en améliorant la gestion des sols avec des apports en matière organique.
1: Il faut même envisager une réorganisation dans l'espace, en plantant des vignes sur des sols différents, moins exposés au soleil, plus en altitude, ou en créant de nouveaux vignobles plus au nord. En Bretagne, par exemple, qui selon nos simulations pourrait être une nouvelle région viticole d'ici la fin du siècle.
0: Stabiliser le climat. Les techniques œnologiques constituent un autre levier pour corriger les effets du changement climatique, en désalcoolisant les vins par exemple.
1: Un procédé limité par l'acceptation des consommateurs qui peuvent avoir à l'idée que l'on dénature le vin. Mais la demande pour des vins nolo, avec peu ou pas d'alcool, augmente fortement.
0: souligne le chercheur qui pointe une autre voie, celle des changements institutionnels.
1: Modifier les cahiers des charges des appellations, améliorer la gestion des risques et des crises, créer de nouveaux récits et liens avec les consommateurs. Il existe de nombreuses pistes. S'adapter, ce n'est pas juste travailler sur ces différents leviers. Il faut construire ensemble des stratégies qui vont les combiner avec des modalités différentes selon les régions.
2: Vous écoutiez deux nouveaux épisodes de l'UMLU proposés par l'Université de Montpellier. Et cette Ici l'ombre touche déjà à sa fin, mais on se retrouve demain de 17 à 18h ou en rediffusion de midi à 13h. Et on se quitte avec un dernier titre et on écoute I Can't Help It, repris par Esperanza Spalding.

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4: 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Contrairement à la grande sculpture, la femme, part invisible de la société grecque, est largement présente dans la petite sculpture d'argile, souvent associée au tanagra. Par la richesse et la qualité de leur état de conservation, ces statuettes offrent un terrain d'étude privilégié pour découvrir la place essentielle de la couleur dans l'art grec. 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

0: Merci à tous et à toutes d'être venus si nombreux ce soir pour une conférence particulière, puisqu'elle s'inscrit dans le cycle de l'Agora des Savoirs, mais également des Mercredis de l'Antiquité. Donc merci à l'équipe de l'Agora des Savoirs pour avoir renouvelé ce partenariat et pour avoir organisé d'une main de maître, à ce que j'ai compris, le déplacement de notre conférencière.
1: De Paris, c'était pas non plus le bout du monde, mais...
0: Alors, Violaine Jamais, je vais vous présenter rapidement. Donc, vous êtes conservatrice générale du patrimoine au département des antiquités grecques, étrusques et romaines du musée du Louvre et vous faites partie de la première promotion de l'École nationale du patrimoine en 1990. Je vais m'arrêter là pour les dates, rassurez-vous. Vous êtes également membre de l'équipe de recherche Artis de l'UMR 90-28 qui est à Lille et surtout... Vous avez en charge la collection des figurines et reliefs grecs et romains en argile, qui sont une source iconographique majeure pour connaître la vie des anciens, leurs us et coutumes. Vous êtes également enseignante à l'école du Louvre, à Paris. Alors en 1997, encore une petite date, vous avez aménagé au musée du Louvre la galerie Charles X, qui est dévolue aux figurines en terre cuite. Et depuis, vous avez assuré le commissariat de... plusieurs expositions, je vais en citer quelques-unes. Tanagra, mythe et archéologie, donc en 2003 au musée du Louvre. Au Louvre-Lens, plus récemment, musique, écho de l'Antiquité en 2017-2018. Et vous avez également assuré d'autres commissariats d'exposition au musée national de céramique Sèvres, où vous avez exercé entre 2005 et 2008, avant de revenir au musée du Louvre. Vous êtes... auteur de nombreux articles sur la choroplatie. Donc la choroplatie, vous allez nous l'expliquer, mais c'est la fabrication des sculptures par modelage. Et vous vous intéressez aussi au rôle qu'ont joué les figurines dans l'art moderne et contemporain à travers notamment quelques figures comme Bourdel ou Picasso. Alors, depuis une quinzaine d'années, vous étudiez avec le C2RMF, donc qui est le Centre de recherche et de restauration des musées de France, les traitements de surface des figurines en terre cuite. Et c'est dans ce cadre, avec Brigitte Bourgeois, qui est votre complice, conservatrice du patrimoine au C2RMF et spécialiste de la polychromie de l'art grec, mais également de l'histoire de la restauration dans l'Antiquité et à l'époque moderne, que vous travaillez sur la publication de ces résultats. Donc cet ouvrage est attendu prochainement pour le mois de...
1: mai, on espère.
0: De mai.
1: Enfin, il doit sortir en mai, absolument. Mais on verra.
0: Donc, il est quasiment sous presse. Le titre est « La sculpture aux mains des peintres, terre cuite polychrome de la Grèce antique ». Et c'est une édition conjointe du Musée du Louvre et de l'École française d'Athènes. Donc, avant de vous laisser la parole pour faire votre conférence, dans le cadre des Mercredis de l'Antiquité, nous avons une question traditionnelle que nous posons à notre conférencier, donc je vous la pose ce soir. Qu'est-ce qui vous a amené à vous intéresser à l'Antiquité et en particulier au Tanagra ?
1: Alors, m'intéresser à l'Antiquité, je crois qu'en fait, j'ai fait des lettres classiques, et chose en voie de disparition, donc du latin et du grec. Et en faisant l'école du Louvre, tout à coup, j'ai compris pourquoi j'avais étudié tous ces textes pendant des années auxquelles voilà, enfin, je trouvais parfois quand même un peu difficile. Et là, ça a pris, enfin, le fait de le lier à une société, à une expression artistique, hein, tout cela a pris une ampleur tout à fait particulière. Et en arrivant, en faisant un double cursus à la Sorbonne et à l'école du Louvre, et bien tout naturellement, donc j'ai pris les cours d'antiquité grecque et romaine. Et les Tanagra, c'est un hasard. D'ailleurs, la vie est faite beaucoup de hasards. Il se trouve que j'ai participé au réaménagement du Grand Louvre, et j'étais vacataire, et qu'en ayant le concours des conservateurs, et je me suis occupée du déménagement des figurines en terre cuite, et en ayant le concours des conservateurs, on m'a proposé un poste en art romain ou un poste sur les figurines en terre cuite, parce qu'il fallait réaménager ces salles dont vous avez parlé tout à l'heure. Et je me suis dit, bah, allez, allons-y pour les figurines en terre cuite, ça n'intéresse personne, donc je vais avoir une paix royale, ce qui est tout à fait vrai. Et en plus, c'est vraiment des trésors, des trésors aussi bien pour la vie quotidienne que pour la polychromie, comme vous allez, j'espère, vous le découvrir tout à l'heure. Et puis les Tanagra, en fait, c'est parce qu'il y a eu cette exposition, mais c'était mon cœur balançait d'abord plutôt pour les périodes plus anciennes. Et puis finalement, voilà, c'est très bien les Tanagra aussi.
0: Merci beaucoup. Du coup, je vous laisse la parole pour votre conférence.
1: Bon, donc je tiens à renouveler mes remerciements aussi bien à Rosa Plana de l'université qui m'a conviée en fait à faire une conférence sur la parure et qui en fait au cours de la discussion on s'est dit que peut-être qu'il pouvait y avoir ça pouvait se faire dans un autre cadre et donc je remercie l'Agora des Savoirs pour leur accueil et puis Diane Dussault bien sûr pour ces petits mots d'introduction. Donc nous allons partir à peu près pendant une heure dans un voyage qui va vous faire découvrir l'art de la plastique miniature, celle que donc la société grecque a appelée la choroplatie, donc l'art des figurines en terre cuite. Mais aussi, nous allons aller aussi dans ce voyage, bien sûr, plus avant dans la polychromie, et tâcher de comprendre en quoi cette étude que nous menons donc notamment avec Brigitte Bourgeois, comme l'a rappelé Diane tout à l'heure, mais aussi l'ingénieur d'études Yannick Vandenberg, et en fait toute une équipe derrière moi. Hein, je suis toute seule sur la scène, mais il y a beaucoup de gens en fait derrière moi, et c'est absolument indispensable pour mener une étude de cette envergure. Je voudrais rappeler aussi vous dire que cette étude. Une heure, c'est une gageure de vous présenter ça, parce qu'on a découvert tellement de choses, parce que ça fait 20 ans en fait qu'on travaille dessus. Et donc, je ne fais pas que ça, hein, je n'ai pas fait que ça pendant 20 ans, loin de là, mais en fait, c'est la nécessité aussi de comprendre que pour faire une recherche de cette envergure, le temps long est nécessaire. C'est absolument indispensable. Sinon, on trouve des choses hein, aussi. Mais voilà, là, c'est vrai qu'on a pu mener cette étude vraiment de manière extrêmement approfondie. Donc, avant d'entrer dans le vif du sujet, je ferai quelques propos liminaires. Donc, l'art de la choroplatie, à quoi servent ces figurines hein, très rapidement, mais quand même, parce que finalement, on connaît très peu ces figurines que le 19e s'est plus à appeler Tanagra, parce qu'elles ont été trouvées en grande quantité en Béotie, au nord d'Athènes, dans un site nommé Tanagra, mais qu'en fait, ça n'a rien à voir avec l'appellation antique, on ne connaît pas vraiment. Peut-être Corée, poupée, justement, qui a donné le nom de choroplatie, ou jeune fille, mais voilà, on ne sait pas très bien. Et puis, je vous expliquerai très rapidement comment elles sont réalisées par le biais du modelage, puis du moulage. Et le fait que ces objets soient en argile aussi explique certainement le désintérêt que les grands savants ont porté à ces figurines. Je ferai quelques diapositives aussi pour vous présenter la méthodologie qui a été la nôtre pour cette recherche, puisque comme je vous le disais, c'est une approche pluridisciplinaire pour l'étude de la matière, en vous présentant rapidement les matériaux de la polychromie que nous avons identifiés et les techniques picturales qui ont pu être également remarquées. Et enfin, je finirai par l'art de la parure. Et vous verrez que donc, cette approche qui a été la nôtre et celle qui a été celle des artisans dans l'Antiquité est essentiellement picturale. Alors, un matériel négligé, et je vous présente ici une figurine assise de l'époque archaïque, vers 500. Donc effectivement, c'est presque un bloc cube. Et en réalité, quand on voit les exemplaires qui, eux, ont leur surface conservée, vous remarquez qu'effectivement, il y a toutes sortes de détails sur la parure, hein, qui fait donc écho à ce cycle organisé par l'université où travaille Rosa Plana avec le musée des moulages. Et donc, non seulement cette parure, mais aussi toutes sortes de détails sur le visage. Par exemple, ce qu'on ne voit que très difficilement, mais en réalité, la réalisation des mains qui sont en fait posées sur les genoux et donc qui nous permet de mieux comprendre cette couleur. Voici un autre exemple d'une femme trônante de vers 500 conservée au musée de Berlin. Vous voyez qu'elle a encore une polychromie qui a l'air relativement bien conservée, mais assez illisible. Et c'est Stackelberg, en 1837, qui nous donne l'explication. Il s'agit d'une Athéna, comme le montre donc l'Égide avec le Gorgonéon sur le buste, dans une représentation un petit peu améliorée, mais qui n'était sans doute pas loin de la réalité. Et en réalité, effectivement, ces figurines étaient toutes peintes, comme était peinte en fait aussi la grande sculpture. Il faut comprendre que donc on aborde l'art grec de manière en fait avec des images et des notions qui sont en fait bien loin de la réalité. D'abord parce qu'en fait, là, vous avez sur l'écran cette grande réplique en marbre dite de la grande Herculanèse, sur laquelle on reviendra un peu plus tard, vers 330 avant Jésus-Christ, conservée au Musée national d'Athènes et qui est en réalité une réplique de l'époque romaine, de ce qui devait être, parce que la grande sculpture grecque était très souvent en bronze, et que donc on a déjà une perception faussée de cette grande sculpture grecque qu'on voit surtout par les yeux des Romains, et surtout en noir et blanc, ou plutôt en blanc quand il s'agit des marbres. Alors, les figurines, donc un sujet d'étude tout particulièrement appréciable pour notre étude. Et à quoi servait-elle ? On a d'abord cet emploi pour la sculpture architecturale d'argile. Voilà ici une tête de sphinx qui décorait un monument d'architecture en Béotie, mais aussi des figurines dans des contextes funéraires, comme ici c'est le cas, ou religieux, parce qu'en réalité ce sont les mêmes typologies. Je vous montre quelques exemples ici. Et encore, dans certains contextes domestiques ou cultuels, et vous avez à l'extrême droite donc une fosse en fait d'un bâtiment du céramique d'Athènes, hein, qui était en réalité une fosse rituelle avec remplie de figurines en terre cuite, ou cette magnifique statuette de dead human en argile qui conservée à New York et qui peut-être a été réalisé à Smyrne, l'actuel Izmir sur la côte turque actuelle, mais qui était peut-être décoré une salle d'Andron, donc de banquet pour, enfin de lieu de réunion pour les hommes dans l'Antiquité. Alors des offrandes aux dieux. Il se trouve qu'on a une rare représentation d'un vase, un cratère en cloche lucanien qui est conservé au cabinet des médailles à Paris et qui montre effectivement sur ce jugement de Paris la déesse Athéna qui, après une course échevelée dans les bois, se précipite auprès d'une fontaine pour se refaire une beauté avant le jugement qui va décider donc de l'octroi de la pomme. Et vous avez ici la représentation tout à fait rarissime de figurines drapées, sans doute une péplophore, donc une porteuse de péplos typique du 5e siècle avant Jésus-Christ, donc d'ailleurs en léger décalage avec la représentation, avec le vase lui-même, la réalisation du vase lui-même. Ces offrandes aux dieux, en fait, elles sont très fréquentes dans les sanctuaires, mais souvent ce matériel a été abîmé, parce que c'est du matériel qui était souvent dédié autour de l'endroit le plus important dans un sanctuaire grec, c'est-à-dire l'autel, donc abîmé, piétiné, et puis que les offrandes qui étaient données aux dieux étaient régulièrement donc déposées dans des pièces dans le temple, et puis ensuite régulièrement ramassées par les prêtres pour être enterrées ensuite dans des fosses autour du sanctuaire, ce qui fait la joie des archéologues du 19e et du 20e siècle, mais qui explique souvent l'état très brisé de ces objets. Et ce qui fait que finalement les offrandes qui nous sont parvenus dans le meilleur état de conservation, ce sont des offrandes faites pour les morts qui ont été donc déposées dans les tombes ou à côté des tombes. Et je vous montre là une stèle en marbre du musée de Berlin, de cette jeune femme qui, vers 400, donc, est une jeune défunte et qui tient dans sa main gauche une figurine qui ressemble furieusement à ce type de péplophore, donc de porteuse de péplos, de ce vêtement typique du 5e siècle qu'on trouve donc dans les collections des musées. Et enfin, un rare contenu de tombes dont on, je vous montre ici un extrait conservé au musée du Louvre qui a été trouvé à Érythrée, donc sur l'île de Bé, qui est cette île qui longe donc la péninsule attique et qui montre, outre des figurines en terre cuite, toute une association d'objets. Et c'est très rare parce que dans les musées de Beaux-Arts, surtout au musée du Louvre, en réalité, les antiquaires ne vendaient que les pièces les mieux conservées et ce qui se pensait être les plus intéressantes. Or, ici, le vendeur a pris soin, ou l'inventeur et puis ensuite l'antiquaire ont pris soin de bien conserver tout le matériel de la tombe jusqu'aux amandes qui étaient déposées dans cette tombe de petite fille, puisque effectivement il s'agissait d'une petite fille, parce que vous avez ici un peigne en bois, ce qui est aussi une autre denrée extrêmement rare dans le sol grec. Vous ne savez peut-être pas, mais le sol grec est relativement acide et donc conserve très mal tous les matériaux organiques. Et donc nous n'avons presque plus de témoignages de tout ce qui faisait cette vie quotidienne aussi qui nous échappe et qui fait le charme de la civilisation égyptienne, c'est-à-dire les tissus, le bois, la vannerie, etc., les cuirs. Et donc ici, vous avez des petits jetons de métier à tisser, une petite boîte avec du maquillage qui donc prouve bien qu'il s'agissait d'une petite fille, et puis cette dinette avec le lit et une petite table en plomb. Alors, comment réalise-t-on ces figurines en terre cuite qu'on va trouver donc par milliers dans les sanctuaires, donc, comme je vous le disais, dans un état de conservation peu satisfaisant, et surtout dans les tombes? Il s'agit d'abord du modelage et du moulage. Et si j'ai intitulé « Des femmes et des moules » cette petite section, c'est qu'en réalité, effectivement, de manière quasiment inversement proportionnelle à la grande sculpture, la petite plastique d'argile se caractérise par une iconographie très largement féminine, ce qui explique aussi peut-être pourquoi elle a si peu intéressé, ou moyennement intéressé. Donc d'abord, tout commence par le modelage, hein, d'ailleurs comme dans tous les récits aussi de création. Donc le modeleur va fabriquer un prototype qui va être plein et dont le matériau reste sujet de discussion, soit de la terre crue, soit plus vraisemblablement d'ailleurs de la cire.

ces moules bivalves sont doublement bivalves puisque la tête est faite à part aussi, ce qui va permettre aussi une différenciation et une manière de distinguer aussi la production. Voici sur l'écran un exceptionnel moule univalve, hein, c'est la valve à verre, d'un type de femme drapée, qui a été retrouvée donc, là aussi à Smyrne, l'actuel Izmir, et le tirage qui est moderne. Là. Et vous voyez en fait la dextérité quand même de ces artisans, d'une part parce que donc, le modelage initial, le modèle initial, le prototype qui n'existe plus, donc devait être déjà relativement travaillé. Surtout, je vous demande d'observer en fait le fait que la retombée de du drapé ici est pris dans le moule lui-même, ce qui est en fait quelque chose de très difficile ensuite à démouler. En réalité, il fallait attendre très peu de temps pour que le tirage soit facilement accessible dans le moule, hein, parce que l'eau du tirage qui était, je vais vous raconter après le tirage, mais voilà. Donc là en fait, il fallait imaginez de décoller en fait la figurine, le tirage de ce moule, c'était vraiment quelque chose de très compliqué. Et puis bien sûr, avant le passage au feu de ce moule, il a été retravaillé dans l'argile fraîche, comme le prouve en fait la qualité des traits, des plis, aussi bien dans le buste que pour le drapé lui-même. Donc, une fois le moule cuit, dans un four exactement comme vous le voyez ici, qui était des moules de potier, eh bien, l'artisan a à sa disposition un moule bivalve qui va remplir en fait avec une plaque d'argile, exactement comme une pâte à tarte, en prenant soin de prendre tous les... de bien adopter tous les plis du moule, puis la valve est refermée et ensuite, donc comme je vous le disais, au bout de quelques minutes, le tirage en argile peut être dégagé de ce moule qu'on va réouvrir et ensuite on adapte la tête, on va retravailler en fait ce qu'on veut retravailler sur ce tirage et ensuite ces tirages vont être cuits dans ce moule entre 600 à 800 degrés. C'est donc une production, en fait, parce que c'est une production qui est obtenue par moulage, c'est donc une production stéréotypée. Et c'est donc, comme je vous le disais, une des raisons pour lesquelles cette production aussi a été dévalorisée dans son étude, puisque il semble qu'il y ait une répétition incessante de tous ces tirages. Et on va voir qu'en réalité, non seulement on peut varier les positions et les attitudes par différentes têtes, des bras différents, mais aussi on va varier cette production grâce à la polychromie. Alors, malheureusement, j'aurais bien aimé vous présenter la couverture de l'ouvrage qui est en cours donc, et que j'écris donc, avec Brigitte Bourgeois depuis toutes ces années et qui a sollicité un grand nombre de personnes. Voilà, nous n'en sommes pas encore tout à fait à ce stade hein, et je ne voulais pas divulguer quelque chose qui ne serait pas le résultat final. Donc voilà, une présentation des différents objets que nous avons pu étudier. En fait, nous avons un corpus de plus de 300 figurines et nous avons retenu pour la publication 170 pièces à peu près qui partent en fait, qui vont du 6e siècle avant 7e siècle avant Jésus-Christ même jusqu'au 1er siècle après Jésus-Christ grosso modo. Donc cette publication donc devrait être voir le jour fin avril début mai. Donc, effectivement, comme on le disait, sous la direction, pardon, aux éditions du Louvre et de l'École française d'Athènes, qui a été un membre qui a, enfin, une école qui a particulièrement soutenu notre projet. Alors, le corpus, donc un vaste corpus qui va en fait essentiellement se concentrer à partir des collections du Musée du Louvre et du Musée national d'Athènes, qui forment un peu le pendant en fait de la collection.

de la collection du Louvre sur des pièces qui viennent d'Athènes, de Béotie, un petit peu de Corinthe, mais aussi donc en Asie mineure, et on va retrouver tous ces noms. Je vous ai déjà parlé de Smyrne ici, l'actuel Izmir, et puis Myrina, et nous avons quelques pièces également de Cyrénaïque et d'Italie du Sud, dont nous ne parlerons pas ici. Alors, rapidement, quelques mots sur la méthodologie d'examen et d'analyse de la polychromie. Juste pour que vous compreniez les différents acteurs qui ont été sollicités pour cette étude, mais aussi que vous compreniez la complexité, en fait, de cette démarche et qui vous permet de comprendre, en fait, aussi la nécessité, en fait, d'avoir des analyses extrêmement approfondies pour se lancer dans ce genre d'aventure et pour se dire que réellement ce qu'on dit est fiable. Voilà. Alors, il y a toujours une petite marge d'erreur. On a essayé de la limiter au maximum. Mais voilà, c'est vraiment. Donc, ça a commencé d'abord par l'observation des objets en microscopie, avec donc plusieurs regards qui se sont croisés, le conservateur, le restaurateur, mais aussi l'ingénieur. Donc plusieurs échelles. Alors, donc vous voyez ici, c'est Brigitte Bourgeois et Yannick Vandenberg, donc les deux complices. Et puis ici, sur une figurine vase du musée, vase figurine du musée d'Athènes, dont nous reparlerons tout à l'heure, un détail en microscopie du verre qui orne la jupe du démon. Nous allons dans le multispectral avec la lumière directe, mais aussi des techniques de prise de vue photographique qui vont dans l'ultraviolet et l'infrarouge. Pourquoi ? Parce que on a remarqué que l'ultraviolet permettait de distinguer en fait certaines caractéristiques de colorants, qui est la garance, et l'infrarouge a été mis au point par Giovanni Verri, un ingénieur chimiste d'origine italienne installé maintenant aux États-Unis, qui est ici et qui a été l'ingénieur qui est venu travailler avec nous en Grèce avec des analyses non destructives et qui a mis au point une technique qui révèle en fait le cuivre présent dans le bleu égyptien. J'y viens tout de suite. Alors, la photographie sur ultraviolet, voilà, elle permet par exemple de repérer des matériaux de restauration sur cette figurine de Dame en bleu, qui est un des fleurons de la collection de Tanagra du musée du Louvre, sur laquelle je finirai la conférence. Elle a été en fait restaurée et on voit en ultraviolet la présence de ces lignes oranges qui sont des cols modernes. Mais vous devinez aussi ici, vous voyez, ces rectangles roses qui correspondent en fait à ce que vous voyez aussi sur cet autre Tanagra type tanagrien, Ménade, cette lumière bleue là en ultraviolet et qui permet donc de faire fluorescer le rose de garance de cette écharpe et de mettre en évidence donc la présence de ce colorant. Alors, la garance est une plante qui va être utilisé jusqu'au XVIIe siècle, et à partir du Moyen-Âge, surtout d'ailleurs dans son versant rouge, comme vous le voyez sur cette tunique qui est d'époque copte, mais elle se présentait sous forme de boulette, et elle était particulièrement appréciée dans l'Antiquité à partir du IVe siècle, dans le monde grec à partir du IVe siècle, et encore plus appréciée à l'époque hellénistique, et vous voyez qu'on peut obtenir différentes tonalités selon l'intensité du colorant. Quant au bleu égyptien, la photographie en luminescence infrarouge permet en effet de déceler la présence encore, grâce au cuivre qui est contenu dans le bleu égyptien, de ce bleu qui n'est parfois plus du tout perceptible à l'œil nu et à peine sous microscopie. Ce buste de Péplophore ici, on ne voit quasiment plus la présence de ce bleu égyptien qui formait les boules du collier de la figurine. Et vous le voyez aussi, ce bleu égyptien qui orne en fait la sclère de l'œil du démon que je vous ai montré tout à l'heure, et quelque chose qui apparaît dans le courant du 5e siècle aussi sur les figurines et qui cherche en fait à rendre l'humidité de l'œil. Et vous ne verrez jamais une terre cuite antique avec un œil bleu, parce que ça, c'est une restauration 19e, alors que l'œil, la pupille est toujours marron et noir, et c'est le blanc de l'œil qui est rendu en bleu. Et effectivement, ce bleu égyptien se présentait sous forme de boulette ici. C'est le plus ancien pigment de synthèse de l'Antiquité avec le blanc de plomb, à base, qui sera rejoint ensuite par le blanc de plomb, à base d'un mélange de cuivre, de calcium et de silice.
le tout cuit à 900, 1000 degrés. Et voici donc un exemplaire qui est conservé à Délos avec toutes ces boulettes égyptiennes et le pilon qui sert donc à broyer ce bleu, qui est en fait un pigment à très gros grain, pas très adhérent, qui va être de plus en plus pâle à mesure que vous le broyez. Alors, très rapidement, je ne suis pas du tout chimiste, et voilà, simplement pour vous dire qu'il y a toutes sortes de techniques non-invasives qui ont été mises au point maintenant pour étudier en fait la structure élémentaire de ces pigments ou colorants, ou la technique structurale, avec toutes sortes, je ne vais pas détailler non plus, le choix de la technique en fait dépendant avant tout de la problématique qu'on cherche à mettre en avant, sachant que toutes ces méthodes non-invasives, à partir du moment où on étudie ces objets qui ont souvent plusieurs couches de polychromie, c'est ce qu'on va voir, eh bien en fait, on n'est pas toujours sûr d'avoir exactement le bon résultat là où il le faut. Ça donne toutes sortes d'indices, mais ce n'est pas toujours suffisant. Le gros avantage étant qu'effectivement, elle ne nécessite pas de prélèvement. Et en dernière image, là, vous avez l'AGLAE, l'accélérateur grand louvre d'analyse élémentaire du C2RMF, qui permet notamment d'étudier les feuilles métalliques, comme ici la dorure, et de permettre d'en connaître l'épaisseur et la composition. Alors, en réalité, pour être complet quand on se lance dans ce genre d'aventure, pour être complet, il ne faut pas hésiter à prélever les objets. Alors évidemment, le prélèvement, c'est toujours extrêmement angoissant, surtout quand on a des objets tout petits comme les figurines en terre cuite, avec parfois peu de polychromie conservée, mais on essaye toujours évidemment de le faire en conséquence, de manière très, très posée, en concertation. Vous voyez que c'est tout petit, ces prélèvements, hein, souvent moins d'un millimètre. Voici un des prélèvements qui a été réalisé et voilà, qui va être lui aussi observé selon toutes les techniques déjà décrites un peu plus haut, avec parfois même la perte du prélèvement quand on passe par des techniques chromatographique, pardon, je vais y arriver. Et comment ça se présente ensuite? Eh bien, on sélectionne et on inclut un fragment dans une résine polyester on prépare ensuite cette coupe stratigraphique que vous voyez ici et qui va permettre d'accéder à des informations sur la succession des couches, les mélanges, la morphologie des grains et la granulométrie, ce qui nous permet en fait de mieux connaître à la fois la matière, mais de saisir aussi les pratiques picturales qui ont été mises en œuvre, puisque en effet, malheureusement, nous n'avons que très peu, même quasiment pas de textes antiques qui nous étaient légués pour nous expliquer comment ces artisans travaillaient. Et si Pline l'Ancien a été un des grands écrivains qui nous a livré énormément d'informations sur les auteurs antiques, en fait, il s'est concentré quand même sur les grands peintres, les grands sculpteurs et les artisans travaillant sur les vases ou les figurines en terre cuite ont largement été laissés de côté. Donc nous en sommes réduits en fait à l'étude de la matière pour comprendre cet artisanat. Alors, quels sont les matériaux de la polychromie? Certains étaient déjà bien connus, d'autres ont vraiment été mise en avant lors de cette étude. On est d'abord parti par la préparation, car une fois que la figurine est cuite, elle passe entre les mains du peintre et elle est d'abord couverte d'une couche de préparation, souvent appelée à tort en gobe, qui a une fonction technique, permet d'homogénéiser la surface et de fixer la couche colorée, mais aussi une fonction chromatique, puisqu'elle va servir à faire ressortir des couleurs superposées, voire servir de couleur elle-même. Et on a très souvent, en fait, le plus souvent, du kaolin, donc une argile blanche, du groupe de la kaolinite, et plus rarement de la calcite. Enfin, il ne faut pas oublier que pour appliquer cette préparation, qui recouvrait de toute façon systématiquement la face de la figurine, plus rarement toute la figurine elle-même, il fallait avoir des liants
Et là, malheureusement, malgré les techniques, notamment de chromatographie, que l'on a, eh bien, on n'arrive pas, ou d'autres techniques plus perfectionnées, on n'arrive pas à vraiment comprendre de quoi ces liants étaient faits. Donc on pense à l'œuf, bien sûr, on pense à la colle animale, mais pour l'instant, en fait, il faudrait prélever. Souvent, ces éléments ont disparu, ou alors il faudrait faire des prélèvements énormes, ce qui est absolument exclu pour le moment. On attend les progrès de la science. Et chose surprenante, c'est qu'on s'est rendu compte qu'en fait, il n'y avait pas qu'une préparation, mais que souvent, il y en avait deux. Donc une double préparation. Comme ici sur cette Aphrodite trônante d'Athènes, début du IVe siècle, et avec la coupe stratigraphique ici qui permet de bien montrer les deux préparations et de comprendre aussi par microscope électronique à balayage la composition de ces strates structurelles et de voir que donc vous avez en partie basse une argile commune. Et en partie haute, cette kaolinite dont je vous parlais, qui est beaucoup plus épaisse. Et constatez déjà, même si ces images sont assez, peut-être pour vous, toutes nouvelles et difficiles à lire, c'est qu'en fait, très souvent, on constate que ces argiles et ces différents matériaux étaient extrêmement finement broyés, ce qui prouve donc aussi une connaissance aussi de ces capacités, une manière de mettre en œuvre en fait ces matériaux extrêmement fines et très poussées. Alors évidemment, il y avait les esclaves qui étaient aussi qui aidaient beaucoup à cette préparation, mais voilà, c'est quelque chose qui nous a aussi beaucoup surpris. Alors, les matériaux de la polychromie, donc certains étaient déjà connus et relativement communs. Donc, les rouges avec ses ocres et oxydes de fer, qui sont essentiellement constitués par l'hématite. Le cinabre, qui est aussi sous son appellation de vermillon. Le bleu égyptien dont je vous ai parlé. Le noir, souvent le noir de carbone, donc du noir de charbon. Et puis, les verts, avec une concentration sur plutôt du côté de l'Attique sur la malachite, donc c'est un verre de cuivre, et puis des terres vertes plus communes. La malachite est en fait beaucoup plus onéreuse. Et on a eu des découvertes aussi, alors notamment par exemple sur les pigments jaunes, avec certains pigments d'une utilisation très répandue, comme la goethite, et vous avez sur l'écran donc cette femme qui se tient debout, qui est vêtue d'un chiton, dont on avait du mal à comprendre un peu la façon dont il était organisé, et un hématium, donc un manteau qui entoure son corps. On voyait bien qu'il y avait du rose, du bleu, mais du jaune, mais on n'arrivait pas très bien à comprendre. Et finalement, en étudiant plus spécifiquement et en parallèle avec d'autres pièces, on s'est rendu compte qu'elle était, non seulement elle avait un chiton, mais qu'elle avait une surtunique en fait par-dessus elle, qui était jaune. Et ce jaune donc est fait d'une ocre tout à fait répandue qui s'appelle la goethite. Voilà, que vous avez ici en microscopie et en couche stratigraphique. En revanche, nous avons repéré aussi sur cette femme qui est vêtue d'un chiton vert tout à fait exceptionnel, parce que donc je viens de vous le dire, la malachite ou la conicalcite, qui sont donc des verres de cuivre, sont plus rares, très onéreux, plus difficiles à mettre en œuvre, et donc on les trouve plus rarement. Et il semblerait maintenant, d'après notre étude, qu'on puisse dire que peut-être une spécificité plutôt attique de ce côté-là, même si on la trouve aussi dans d'autres endroits. En tout cas, cette figurine, qui est sans doute une des premières figurines de type tanagréen, donc ce type qui a été créé en réalité à Athènes dans la deuxième moitié du IVe siècle, qui a donné naissance à toutes ces ribambelles de femmes drapées qui vont faire donc tout ce que le XIXe a adoré autour des tanagras. Eh bien, donc cette figurine est un des premiers spécimens de Tanagra, sans doute réalisé à Athènes, comme le prouve l'analyse physico-chimique de la pâte. Et on s'est rendu compte que sur un très fin espace, ici, il y avait une bordure qui était peinte en jaune. Voilà,
ici, et qui est en réalité un pigment beaucoup plus rare, de mimétite, donc au plomb. Comme le prouve donc le spectre là, le plomb ressort tout de suite, et puis vous avez ce jaune magnifique sur la coupe stratigraphique. Autre focus, les colorants, dont je vous ai parlé déjà du rose de Garance, voilà, qui est bien connu, voilà, la ménade, une ménade avec ce beau rose ici. Et puis, en fait, on a mis en évidence aussi un autre colorant totalement qu'on identifie sur maintenant un corpus assez large, plutôt du 4e siècle, mais qui rend un spectre, mais qu'on n'arrive pas à identifier avec une plante quelconque, et qu'on a donc appelé par convention le pourpre grec. Et il est ici sous sa version, sa première version, il décore ici le bord de ce vêtement, de cette léda et le cygne, dont nous reparlerons aussi un petit peu plus tard, et qu'on va retrouver beaucoup plus de manière exprimée de manière beaucoup plus dense sur cette femme qu'on a appelée la dame en pourpre, et qui montre ici, vous voyez, un violet très intense. Voilà, on reste là pour l'instant encore dans une aporie, parce que il ne s'agit pas de murex. Alors vous savez que le murex c'est la pourpre véritable, hein, c'est extrait d'un coquillage, et ça servait à teindre aussi bien le textile qui a été utilisé dans la peinture murale dès l'époque mycénienne. Il ne s'agit pas de murex, on n'a d'ailleurs pas trouvé de murex sur les figurines en terre cuite. Il ne s'agit pas non plus de ce lichen marin dont Pline l'Ancien se fait l'écho, qui est de l'orseille. Et il ne s'agit pas non plus d'anthocyanine qui est contenue dans les fleurs et les fruits. Donc voilà, mystère pour le moment. La science nous le dira peut-être plus tard. Et puis enfin, notre étude a mis en évidence aussi, vous savez bien qu'il y avait de la feuille d'or sur un certain nombre de figurines, mais là, on a vraiment pu qualifier ces feuilles d'or et se rendre compte aussi de leur extrême qualité, grâce d'ailleurs, entre autres, à Aglaé, avec notamment donc, l'étude de cette dame en bleu. Donc, ce sont des feuilles d'or qui sont d'or quasiment pur, hein, 99%, et des feuilles extrêmement fines, parfois moins d'un micron. Donc ce sont ces feuilles qui sont posées à froid et posées sur une assiette ferrugineuse, ce qu'on appelle le bol, hein, que vous avez ici en trois, sur cette coupe stratigraphique, recouvrant elle-même la préparation blanche. Et vous avez ici une photo en microscopie poussée assez forte pour que vous voyez en fait sous vos yeux les stries de lissage qui sont obtenues par de polissage qui sont obtenues par l'agate, qui est cette pierre extrêmement dure qui est utilisée encore de nos jours dans les manufactures de porcelaine pour lisser la feuille d'or, et dont vous voyez les stries en fait de passage gravées donc dans l'épaisseur, enfin l'épaisseur restons calmes, hein, moins d'un micron, de la feuille. Et autre surprise, alors la feuille d'or, je vous disais, on s'était identifié, mais voilà, on est stupéfait par la mise en œuvre de cette feuille d'or, mais on s'est rendu compte qu'on avait aussi d'autres feuilles métalliques qui étaient de l'étain. Et c'est par exemple le cas sur ce très beau vaisselier qui a été fabriqué en Asie mineure vers le 3e siècle avant Jésus-Christ à peu près, à Myrina. Et en réalité, vous voyez que sur tous les petits objets, les vases en fait portés sur ce vaisselier et qui montrent des espèces de cruticules noires, pas très sympathiques, comme ça on dirait un peu, voilà, on hésite entre la concrétion, les saletés, etc. Et en fait, pas du tout. C'est de l'étain et on a donc ici vraiment la volonté de ces artisans d'imiter la feuille d'argent vraisemblablement, comme on le voit sur ce vaisselier peint sur la façade d'une des tombes donc trouvées en Grèce du Nord, Agios Athanasios, vous voyez donc cette vaisselle d'or, mais aussi d'argent, et qu'on a donc reproduite sur ces petits objets, modestes objets d'argile. Alors, une fois qu'on a étudié les matériaux, donc là aussi pour appliquer ces matériaux, il faut aussi des liants qu'on n'a toujours pas donc identifiés, mais nous avons donc poursuivi notre étude grâce à
toutes ces méthodes d'analyse, et nous pouvons maintenant mieux comprendre les techniques picturales, avec donc qui montrent en fait des mélanges de pigments et des colorants, entre autres. Alors pour les mélanges, vous avez par exemple là, cette coupe stratigraphique qui vous montre un mélange de ce colorant, de la garance, avec du noir de charbon pour obtenir une espèce de violet profond. Vous avez aussi un mélange de garance plus du bleu égyptien pour faire un autre pourpre. Et on a même découvert par moment la présence de bleu égyptien dans des endroits où on s'attendait peut-être moins à le trouver, comme par exemple mélangé à ce vert de cuivre ici pour donner une tonalité un petit peu différente, ou même encore dans les carnations pour rendre quelque chose d'un peu plus froid pour rendre donc la peau. Donc les mélanges, mais aussi les superpositions. Et avec une richesse et une diversité de mise en œuvre tout à fait étonnante. Alors voici une figure de Tanagra, pas très bien conservée, pas forcément la plus intéressante, mais qui a livré donc quelque chose d'assez étonnant, la présence de pourpre sur une sous-couche noire, comme vous voyez sur la coupe stratigraphique. Et on a aussi, dans la dame en bleu que je vous ai montré plus avant et qu'on va retrouver plus tard, la présence d'une sous-couche noire apposée donc sur la propération et qui est recouverte ensuite par ce bleu égyptien, ce pigment à gros grains, pour donner cette tonalité plus profonde. Un autre exemple étonnant ici, sur une autre figurine de Tanagra, avec la présence de rose sur une sous-couche orange. Et donc, la coupe stratigraphique là, nous montre la couche de préparation assez épaisse. Cette présence donc très, très fine présence de rose sur la sous-couche orange. Et donc, en fait, on se retrouve, dernier exemple que je voulais vous montrer, oui, du vert, sur une sous-couche jaune, chose très étonnante sur ce vase figurine, où en fait, on s'est rendu compte aussi que cette superposition de couleurs qui correspondent en fait aussi à des concepts développés par Aristote, hein, qui sur la jeunesse et la perception de la couleur, qui envisageait trois possibilités pour l'obtention de la couleur, la juxtaposition, la superposition et le mélange. Et ici, ce jaune recouvert par une couche de malachite permet en fait une tonalité verte beaucoup plus jaunâtre qui pourrait tout à fait correspondre au chloros, le vert chlorophylle décrit dans les textes antiques. Enfin, une découverte quasi inceptionnée, en fait elle avait déjà été remarquée par un savant dans les années 50 travaillant à Délos, près de l'aumônier, qui avait c'était dit qu'il devait y avoir des repas antiques. Et nous l'avons mis en évidence, et une fois qu'on a trouvé quelque chose, vous savez, voilà, on cherche, une fois qu'on le trouve, on le voit partout. Alors on ne le voit pas partout, mais quand même ça existe de manière assez récurrente, et c'est sur cette ménade que nous avons l'exemple le plus révélateur en fait de ces repas antiques. Sur l'épaule, c'était mis en évidence par la restauratrice, sur l'épaule ici, vous avez une lacune, et dans cette lacune, vous avez un magnifique millefeuille, une vraie tranche napolitaine, où vous avez en fait une couleur, puis du blanc, une autre couleur, puis du blanc, et enfin une autre couleur. Et la présence récurrente de ce blanc dans le millefeuille prouve qu'il s'agit bien d'une couche de préparation qui a été utilisé pour réenduire la figurine au moment d'une nouvelle campagne de peinture. Et donc, cette figurine avait eu à un moment un manteau, un châle en fait qu'elle portait sur les épaules, rouge, puis la préparation, puis rose, puis une nouvelle préparation, puis le rose de garance. Et à chaque état correspond aussi un autre état du chitone. En fait, il y a eu deux états pour le chitone, d'abord bleu et ensuite gris. Alors après, on sait qu'elle a eu un accident, cette figurine. Là, vous avez un arrachement ici. En fait, ça a été remplacé par de la peinture marron qui montre donc une... Alors, j'ai aussi la coupe stratigraphique pour vous montrer donc aussi sous UV, c'est en lumière naturelle et sous UV, donc ces différentes strates de la couleur. Et donc, il y a eu un accident au moment de la cuisson, ou peu après la cuisson. La part d'halide qui devait être plastique s'est détachée. On l'a remplacée par la peinture. Donc, ça nous oblige aussi à penser
au statut de ces œuvres, puisqu'elles sont repeintes. Est-ce que c'était comme nos vierges médiévales dans les églises, hein, qui, en fait, avaient plusieurs campagnes de couleurs qui s'adaptaient en quelque sorte à une mode, parce que c'était des objets cultuels, ou est-ce que c'était dans l'atelier de l'artisan, et que elle a suivi une espèce de phénomène de mode qui a dû être assez rapide quand même. Voilà, ça c'est des questions auxquelles on ne pourra sans doute jamais répondre, mais qu'il faut se poser. Alors, que nous apprend cette étude sur la parure? Donc, on va faire un petit développement aussi dans le temps. Donc, dans l'archaïsme, on a souvent parlé de tétrachromie ou de triade colorée, hein, la traditionnelle jaune, blanc, noir, ou jaune, blanc, rouge et noir. Et en fait, on s'aperçoit que c'est un peu plus subtil que ça. Et surtout, on se rend compte que ces figurines, en fait, qui ont l'air d'être assez, comme je vous l'avais dit au début, un peu comme des figurines de blocs, enfin voilà, qui n'ont pas beaucoup de détails, en réalité, elles montrent des agencements très particuliers du vêtement. Alors, sous UV, cette figurine qui est très mal conservée maintenant, conservée au musée du Louvre, enfin, dont l'état de polychromie est très mal conservé, qui est au Louvre, en luminescence infrarouge, montre qu'il y avait effectivement beaucoup de luminescence sur les ailettes, mais aussi le long d'une bordure, en fait, sur les jambes et sur le buste. Une autre figurine au musée du Louvre, vue de trois quarts en plus que de cette manière-là, nous commençait à nous permettre de comprendre que, vraisemblablement, la figurine était enveloppée dans un manteau, mais comment le manteau était-il exactement disposé? Et en réalité, c'est un autre objet, un tout petit objet, dont la polychromie est d'ailleurs très simple, parce qu'il n'y avait pas que des chefs-d'œuvre quand même. Enfin, voilà, je suis tout à fait lucide. Je sais qu'il n'y avait pas que des peintures extraordinaires sur ces figurines en terre cuite. Il y avait de magnifiques objets, mais il y avait aussi une production plus commune. Et en tout cas, cette production plus commune nous permet de comprendre que la figurine est enveloppée en fait dans son manteau et qu'elle ne laisse dégager en fait que la partie droite du buste et la partie gauche des jambes qui montre donc le chiton. Le reste étant recouvert donc par ce manteau rouge. Et voilà donc, avec un petit crayonnage de Brigitte Bourgeois et de moi-même, comment nous avons pu restituer en fait ce vêtement qui venait, ce manteau qui venait se croiser en fait, et dont le pan droit venait se reposer sur la jambe, la cuisse gauche de la figurine, avec tout un détail en escalier de ce pan d'Imation. Voici un autre exemple, toujours conservé au musée du Louvre, encore plus mal conservé, sauf les montants. Hein, vous voyez, vous avez un très bon travail d'ébénisterie ici. Sur les côtés, on remarque que donc il y a ici une présence de rouge cinabre, hein, qui se reconnaît par son côté éclatant. On a noté aussi la présence de verres de cuivre, hein, sur le voile. Donc on voit que déjà, la présence de verre et de bleu est réelle. Et vous savez que pendant longtemps aussi, on a supposé que les Grecs n'arrivaient pas à voir le bleu parce qu'on ne trouvait pas de bleu. En fait, c'est totalement faux. Les Grecs voyaient très bien le bleu, ils voyaient très bien le noir, et ils utilisaient aussi du vert dès l'époque archaïque. Voici en microscopie. Et en fait, cette figurine ici montre un détail de petits points qu'on n'arrivait pas du tout à comprendre, dont on n'arrivait pas non plus du tout à comprendre la signification. Voici une photo, un document d'archives des années sans doute 50, avant une restauration un peu lourde, n'est-ce pas? Et vous voyez que ces petits points se retrouvent ici sur le bas aussi du vêtement, et qu'on les voit beaucoup mieux ici, qu'il s'agissait réellement d'un décor du chiton à base de petits points. Et alors, chose très étonnante, c'est qu'on s'est rendu compte aussi qu'on avait du rouge de cinabre et par-dessus un rouge plus profond, ce rouge de fer, ce qui est totalement étonnant parce qu'on se dit que le cinabre, c'est quand même un pigment qui est assez onéreux. Pourquoi le mettre en dessous et pas au-dessus? Mais en fait, on l'a trouvé en plusieurs occurrences. Et vous voyez par-dessus donc ce rouge de fer, la présence de petits points qui formaient donc le décor de la tunique de cette figurine assise. Et voici donc la coupe stratigraphique qui montre bien que le cinabre est en dessous. Et voici comment, donc, à base de photos de travail sur numérique, Maude Muliez, donc, qui travaille avec nous depuis quelques années, donc, restitue en fait la figurine telle qu'elle devait se présenter. Donc on est bien loin de l'image, enfin de l'aspect très usé de ces objets.
Alors, c'est toujours très difficile d'envoyer comme ça un document de ce type hein, quand on n'a pas du tout l'habitude de regarder la couleur, d'imaginer que ces objets étaient en couleur. Et c'est toujours même assez choquant. D'autant qu'ici, vous n'avez pas la profondeur et c'est une restitution numérique, donc vous n'avez pas non plus les matériaux. Et ce qui joue beaucoup, c'est toutes les difficultés qu'on a aussi à lire les travaux de Vincent Spinkman sur ces restitutions colorées qui sur lesquels il travaille depuis des années pour la grande sculpture. Mais voilà, en fait, finalement, quand on s'y habitue, au moins, ça nous permet de ne plus avoir ce regard niais sur les objets et de comprendre qu'en réalité, voilà, on a affaire à une déesse assise avec toute la beauté, en fait, de sa parure, aussi bien vestimentaire que pour le mobilier sur lequel elle est assise. Alors, le 5e siècle, pour les figurines en terre cuite, c'est un siècle, mais assez ennuyeux en réalité, parce qu'on a une succession de femmes drapées, debout, assises, des protomées qui sont des visages, et puis des couleurs qui ont l'air... d'ailleurs, en général, il n'y a même plus de couleurs conservées. Je sais pas, on ne sait pas très bien, on a quelques idées, mais bon. Et puis, quand on en a, c'est surtout des peintures d'ocre, voilà, de l'ocre rouge, de l'ocre jaune, comme voilà, ces péplophores dont je vous parle, là, ces porteuses de péplos, qui sont des théories de femmes drapées, au moment où, je vous rappelle que c'est la construction à Athènes, la construction du Parthénon, et que peut-être, finalement, les artisans sont aussi beaucoup plus, ou les artistes sont beaucoup plus focalisés sur le Parthénon que sur les figurines en terre cuite. Mais voici un relief dit de Milo, parce qu'on en a trouvé beaucoup à Milos, mais en fait, on ne sait pas très bien où ils ont été réalisés. Et ce qui m'intéresse ici, il représente Électre qui s'apitoie donc sur le sort de son père mort, donc Agamemnon, et qui va retrouver là Oreste qui vient d'arriver. Ce qui est intéressant, c'est qu'en fait, on a l'impression donc de cette peinture d'ocre, et puis en fait, en l'étudiant, on se rend compte qu'il y avait beaucoup plus de détails qu'on ne voulait le croire, et on retrouve dans le détail de la tunique, de la bordure de la tunique, mais aussi du bas du voile, ces motifs de petits points ici ou de vagues, de postes. En fait, notre étude extrêmement précise, quasiment, je ne dirais pas millimètre par millimètre, mais presque, et donc l'analyse aussi qu'on fait de ces objets prouve que, on peut peut-être restituer quelque chose comme ça. Donc effectivement, des ocres, mais aussi la présence de bleu égyptien et ce rouge fantastique de cinabre, qui faisait l'appel en fait, enfin qui sert de point focal de l'attention du spectateur sur le voile d'Électre, hein, avec ces petits détails, donc cette minutie héritée sans doute de l'époque archaïque. Le 4e siècle c'est vraiment un siècle où beaucoup de choses bougent, aussi bien pour la polychromie que même dans la typologie des objets. On voit l'explosion du luxe des coloris avec tous les effets de jeu de transparence, notamment sur une catégorie d'objets, mais pas simplement, que sont ces vases figurines qui vont connaître un véritable florwit dans le 4e siècle, et qui sont la transition en fait entre les ateliers de potiers et de peintres et les ateliers de coroplates, ces artisans de figurines, ces fabricants de figurines. Donc en fait c'est un vase figurine parce que c'est un vase, vous voyez au revers, et puis vous voyez le col, mais c'est une figurine parce qu'on a plaqué devant une figurine quasiment en trois dimensions, et on voit ici l'enlèvement de certainement, donc c'était conservé au Musée national d'Athènes, trouvé dans une tombe de Tanagra, malheureusement, dont le matériel a été largement perdu, mais qui a fait déjà l'objet d'une grosse étude, et sur laquelle on continue à travailler, notamment à cause de ces deux vases figurines-là. Et vous avez ici donc Borée enlevant Oriti, et donc un rapt amoureux par le dieu du vent, et avec cette explosion de couleurs. Je vous ai montré le vert tout à l'heure, les ailes d'Eros étaient totalement bleues, et beaucoup plus étonnant, c'était aussi le travail qu'a été fait donc, sur l'écarnation et ce qu'il en reste surtout dans les yeux, donc je vous l'ai montré tout à l'heure, hein, l'œil, le bleu égyptien éclairant la sclère de l'œil, et vous voyez qu'en luminescence infrarouge, ça fait comme des petites lunettes. Et surtout, ce qui nous intéresse, c'est le jeu de transparence sur le corps, parce que, en fait, par le modelé,
Et vous voyez ici les traits de pinceau en fait, du peintre, qu'on voit en microscopie. Et bien, par le modelé et la peinture, le peintre a suggéré la présence d'un fin chitone de couleur plaqué sur le corps d'Oriti. Et l'étude de cet objet-là nous a permis de comprendre ce qui se passait sur un autre objet qui a été réalisé, parce que maintenant on peut aussi penser qu'il y a des peintres de figurines et qu'on peut peut-être identifier des mains derrière certains objets. Et on pense que pour des raisons à la fois d'identité de matériaux, mais aussi d'identité de technique, eh bien, ce peintre qu'a fait Boré et Oriti a certainement produit aussi la Leda que vous avez sous les yeux. Donc vous avez Leda qui avec le signe Zeus, qui est prête à en fait, entourer de son bras droit l'étreinte avec le dieu, et avec ce magnifique vêtement donc, qui est en fait ce verre de malachite, avec en fait on s'est rendu compte qu'il y avait ce pourpre grec qui venait, c'était superposé donc sur le bord du voile de la déesse. Et en réalité, là où on voyait les carnations de la déesse en se disant elle est nue, la comparaison donc avec l'autre vase nous permet de comprendre de comprendre en fait les restes de jaune qui étaient légèrement présents dans l'envolée du chitone sur son pied qui sort de l'édifice là, et qu'on retrouvait aussi très vaguement remarqué sous son bras gauche, sachant aussi que tout ce que vous voyez en jaune ici, jaune de gothite ici, était couvert par de la feuille d'or. Et voici comment donc on peut restituer ce vase. Donc elle était en fait bien vêtue et non pas nue, mais qu'il y a effectivement, il y avait ce désir de faire de laisser transparente en fait la carnation presque dans le tissu, puisque vous voyez qu'il est beaucoup plus ce jaune est beaucoup moins marqué sur le corps que dans les tourbillons des plis ici. Et en fait ici, nous avons laissé de manière délibérée la photo réapparaître sous le cliché, parce que nous n'avons plus de traces de couleur et on ne peut pas restituer la couleur de ces bases. Mais vous voyez sinon que c'était des objets d'un luxe extraordinaire, hein, pourpre grec, dorure, verre de malachite, donc une offrande vraiment de choix avec ce vase figurine. Autre exemple que je vous ai déjà montré, cette jeune Tanagra, donc je ne reviens pas dessus, avec son merveilleux chitone vert la bordure de mimétite. Et voilà ce que donnait aussi, c'est qu'en fait on s'est rendu compte qu'il y avait aussi de ce pourpre grec qui décorait donc le bord de l'imation de cette jeune femme, mais aussi le bord de son chitone, les transitions se faisant par ce jaune de mimétite, jaune de plomb, qui était donc aussi beaucoup plus onéreux que le jaune de gothite. À la fin du IVe siècle, avec le surgissement de ces femmes drapées, en fait, on s'est aussi aperçu que l'imagerie mettait en évidence une pièce d'étoffe qu'on n'avait jamais vue et qui était donc la suggestion par la peinture, très certainement un bleu en fait très pâle d'étoffe transparente. Donc à gauche vous avez la figurine telle qu'elle est aujourd'hui en lumière UV, et je vous demande de remarquer que effectivement la garance est très fortement marquée dans la partie basse de la figurine, mais que vous la remarquez aussi de manière beaucoup plus légère sous l'imation, et c'est tout à fait délibéré. C'était pour montrer, le peintre a voulu montrer ainsi, par une touche beaucoup plus fine, qu'il y avait bien un vêtement par-dessus la tunique. Et enfin, la luminescence infrarouge a mis en évidence donc cette pièce d'étoffe qu'on n'arrive pas bien à comprendre, dont on pense qu'il s'agit peut-être d'une étole, effectivement, qui s'attachait donc au niveau de la poitrine, avec des nœuds plus ou moins épais, comme on l'a repéré aussi sur cette dame en pourpre que je vous ai déjà montrée, et qui montre donc ce magnifique pourpre dû à ce colorant inconnu. Et vous avez ici donc toujours ce pourpre avec la distinction qui est faite
par, on est sur le profil là, et c'est là le début du manteau qui commence, vous avez le pourpre, mais vous avez aussi du bleu égyptien, donc qui montre la différence de pièces d'étoffe, également par la peinture, la différence entre donc le chitone et le péplos, et voici ce que donne en luminescence infrarouge, donc à nouveau cette figurine avec donc cette étole, qui peut correspondre à toutes sortes de choses. Je ne peux pas tout vous expliquer, et en plus on n'a pas les réponses à tout, mais enfin voilà, on met en évidence certains faits. Et enfin, tout à fait caractéristique aussi des jeux d'ombre et de lumière que vous notez, que vous allez noter sur cette ménade, hein, qui a l'air comme ça, toute simple, avec son chitone à bande grise et son châle rose. Et en fait, là encore, l'UV a permis de déceler qu'il y avait une nette différence d'intensité entre la partie gauche de la figurine et la partie droite. Et cette différence d'intensité se note aussi dans la présence d'un bleu égyptien sur le bord du tambourin, qui n'existe pas sur l'autre côté et qui montre donc qu'il y avait une lumière préférentielle certainement qui venait sur le côté gauche de cette figurine. Enfin, l'époque hellénistique, bon, alors évidemment, hein, je vous choisis deux exemples à chaque fois, on va très vite, mais montre le raffinement des coloris et la gloire du rose, avec cette figurine de Myrina trouvée dans un tombeau qui comportait plusieurs objets. Une Niké dite phainomérite, c'est-à-dire à la belle cuisse, bon, et qui effectivement montre le bleu est beaucoup moins fréquent, et maintenant on a affaire à la gloire de ce rose hyper trendy, le rose de Garance, avec une complexité dans la mise dans l'application en fait de ces pigments et de ces colorants tout à fait étonnante, puisque dans le bas du péplos sur la taille, mais aussi et surtout dans le bas du péplos sur les jambes, on a en fait un grand nombre de des superpositions de couches qui tendaient à prouver en fait, pour faire vite, puisqu'on a un rose rouge, un rouge plutôt, et puis par-dessus un rose de Garance, et en fait le peintre a ensuite appliqué différentes tonalités de ce rose de Garance en le mêlant avec ce blanc de plomb qui a été mis en évidence aussi par Yannick Vandenberg et qui est typique de Myrina, apparemment le phosphoédiphane, par-dessus que vous voyez fluorescé de manière extrêmement nette ici sur, vous voyez, ces bandes blanches. Et par-dessus, en fait, il a rajouté ce colorant de Garance, quasiment pur cette fois, sur ce blanc de plomb, parce que le blanc de plomb, en fait, est beaucoup plus lisse et permet d'intensifier la couleur de ces roses de Garance. Donc, sans nos moyens extrêmement perfectionné, technique, physico-chimique, etc. Ces peintres avaient une expérience extrêmement poussée des propriétés des matériaux qu'ils utilisaient. Et une acquisition récente ici, la muse polymnie, signée d'un certain Méniscos, ou Ménisco génétif, voilà, que vous avez, dont la signature apparaît ici au revers. Cette muse qui, en fait, est une très belle pièce par la conservation encore quand même d'une partie de sa polychromie. Et puis, elle a surtout, ce qui est étonnant, c'est qu'elle a cette main magnifiquement conservée, qui est complètement dans les trois dimensions, projetée vers l'avant, et qui, en fait, dont on a l'impression, quand on la voit comme ça sur l'écran, qu'elle est prête à saisir le vêtement qui est en fait à 5 cm ou 3 cm derrière elle. Et cette main qui a été conservée miraculeusement à travers les temps. Et donc, cette muse polymnie était couverte, montre aussi ce souci dans la partie basse du vêtement de la tonalité de rose différente grâce à la superposition de couches plus ou moins chargées dans ce colorant de Garance, vous voyez ici. Mais en plus, l'imagerie nous a permis de reconstituer totalement son vêtement avec en effet le rose qu'on voyait encore très bien. Vous voyez aussi le pan du manteau qui,
qui finit sur, la colonne, qui est en fait une espèce de marbre peint. Et puis en réalité, ce qu'on ne voyait plus du tout, c'était la présence de bleu égyptien qui a totalement, quasiment totalement disparu et qui venait en fait combler les parties qui n'étaient pas roses. Donc une alternance de bleu et de rouge pour un résultat qui, voilà, ça c'est encore un petit crayon de couleur, mais qui nous permet de bien comprendre aussi saisir un peu la finalité, enfin le schéma chromatique final de ces objets. Et un exemple encore pour le vêtement, pourpre, bleu et or, pour parer ce buste d'Aphrodite, puisque vous voyez ici qu'elle est, elle a du bleu, mais elle a aussi sur le côté un magnifique violet, c'est le violet que je vous montrais en début de conférence, ce mélange de bleu et de garance. Et la combinaison des clichés UV et luminescence infrarouge permettent effectivement de remarquer que donc la présence de ce bleu est très importante. Le mélange de bleu et de rose, le bleu égyptien davantage broyé pour donner un bleu plus pâle, mais aussi quelques petites particules de feuilles d'or autour des bijoux, puisque cette Aphrodite était richement ornée, et tous ces bijoux, en fait, étaient faits d'or et de grenats, et également de cabochons bleu égyptien, à l'image de ce pendant central qui a été trouvé en Asie mineure, conservé au British Museum, et dont, voyez, vous pouvez imaginer que, voilà, on est très proche de ce genre, et en fait, vous ne voyez pas, mais il y a plein de petites perles bleues ici en émail. Et voilà donc la restitution finale qu'on peut faire de cette magnifique Aphrodite. Parure des visages aussi, le soin du pinceau et l'acribie de la main, là, avec deux exemples du 6e siècle et du 5e siècle avant Jésus-Christ, pour vous montrer le rendu en fait de ses yeux, avec tous les cils marqués un à un, donc ce qu'on a aussi beaucoup perdu. Alors, ils n'étaient pas toujours marqués un à un, parfois vous aviez juste un trait de colle, mais voilà, on avait quelque chose qui se rapproche évidemment beaucoup de la peinture de vase. Et puis donc cette femme empoisonnatrice, dont le visage montre en fait des carnations, non pas du tout blanches comme on pense, et on le dit souvent, les femmes ont les carnations blanches. Ben, en fait, elles ont les carnations blanches souvent parce que la polychromie des carnations est partie. Et en réalité, elles avaient des carnations ivoires, roses, pêches. Ici, en fait, on s'est rendu compte que la bouche était ornée de deux rouges différents. Un rouge sombre pour les lèvres et un rouge plus éclatant pour les commissures des lèvres, toujours effectivement l'as clair marqué de bleu égyptien, et comme vous voyez sur la luminescence infrarouge, voilà le détail avec la pupille marron et ce trait en fait sur la paupière qui n'est pas, comme on l'a cru longtemps, un trait de maquillage, enfin nous-mêmes, hein, mais qui est en réalité pour marquer l'ombre de la paupière pour chacun des yeux de ces objets, de ces petites figurines. Et voici un exemple du Musée national d'Athènes avec cette femme. Bon, alors ça, c'est pas une verrue, c'est sans doute un plâtre de restauration. Mais voilà, regardez le maquillage au-dessus de l'œil. Là, cette fois, on a le violet de la paupière et l'ombre, le trait rouge pour marquer l'ombre de la paupière. Et je finis sur les visages là avec le visage de la polymnie que vous n'aviez pas encore vu parce qu'il était penché et qui marque là aussi ce même souci de rendre compte d'un maquillage très poussé avec quelque chose de tout à fait étonnant, la présence de roses de garance. C'est une des seules attestations quasiment que nous ayons dans l'œil et sous la paupière. Alors, en conclusion, qu'apporte l'étude de la polychromie des figurines en terre cuite à notre vision de l'art grec ? Et peut-être même à la société grecque. Et nous allons voir quelques exemples pour finir cette conférence. Donc, on commence à comprendre certaines pratiques rituelles, à savoir le bris, on le connaissait, mais là, on l'a vraiment mis en évidence. Enfin, c'était tout à fait attesté et vu. Mais aussi l'empaquetage, la lecture de l'œuvre, et bien sûr, vous l'avez compris maintenant, le rôle essentiel de la peinture. Cette étude nous permet aussi de nous questionner sur la place du peintre au sein des ateliers et de montrer qu'il y avait une véritable culture picturale partagée entre les artistes, quel que soit le médium, pas de manière systématique, mais enfin voilà, et sur le statut et la fonction des figurines. Alors,
rapidement, voilà, une très belle péliquée attique conservée au Musée national d'Athènes, qui est un, une catégorie d'objets assez particuliers qu'on a appelé de Kertch, parce qu'on en a retrouvé beaucoup en Crimée, et qui adopte la technique traditionnelle de la figure rouge, mais qui, en plus, derrière, après la cuisson, va appliquer des pigments, comme le bleu égyptien, par exemple. Et ce qui nous intéresse ici, ce sont ces espèces de traînées que l'on a en relief dans le vêtement de la jeune servante qui apporte à la fiancée donc, le kanoun. Déjà, vous voyez la dorure aussi, enfin, c'est un objet, là aussi, d'un luxe tout à fait inouï. Et vous voyez ces restes de textiles pseudomorphes inscrits dans la matière. On avait l'habitude de on les a souvent vus dans les objets en bronze. C'est la première fois qu'on le met en évidence pour des objets en argile. Et sur ce petit éros assez modeste trouvé à Myrina, les inventeurs, Potier et Reynac, à la fin du XIXe siècle, avaient dit « Oh, il a une espèce de crouticule sur le haut du crâne, on ne sait pas très bien, etc. » Et en fait, il avait le crâne totalement enveloppé dans un tissu. Et ce que vous voyez ici, c'est comme le bas du cambrioleur sur la tête. Voilà. Alors, pourquoi juste la tête? Ça reste encore à B. Donc, est-ce que c'était donc... C'est évident que ces empaquetages ont permis de protéger les œuvres aussi, la polychromie. Et cela atteste aussi de l'importance qu'avaient ces œuvres enfouies près du défunt. Alors que ce soit donc soit de la vannerie, soit des tissus. Une communauté de motifs entre les peintres, hein, je vous remontre donc cette dame assise que je vous ai montrée au début avec tous ces petits points qu'on va retrouver par exemple sur un motif d'une décorée de l'Acropole et qu'on retrouve aussi sur un des rares témoignages en bois peint, les tablettes de Pipsa qui sont conservées au Musée national d'Athènes vers 530-500 et qui montrent donc ces mêmes motifs, donc, quel que soit donc, le support. Une même grammaire de la couleur également, qui prouve donc certainement qu'il y avait cette communauté de pratiques picturales. La dame en bleu, avec donc ce bleu et cette feuille d'or. Et en fait, comme je vous l'ai dit tout à l'heure, le bleu égyptien était en réalité porté sur une première couche coloré de noir de charbon qui permettait de donner donc plus d'intensité au bleu égyptien et donc qu'il n'aurait pas du tout eu s'il était appliqué sur la couche de préparation. Et c'est exactement ce qu'on repère aussi sur la frise de la tombe d'Aias Athanasios d'après l'étude d'Héraclia Brikoulaki, donc cette tombe en Grèce du Nord, 325-300, à peu près vraiment dans les mêmes dates, avec pour le fond, un bleu égyptien porté sur une sous-couche noire. Et c'est la même chose qu'on voit aussi sur, entre la Nikée de Myrina, que je vous ai détaillée tout à l'heure, et la tombe des palmettes de l'Efcadia, avec cette micro-photographie d'une coupe stratigraphique, où l'on voit en fait la couche de kaolinite, bon, qui est jaune, là, en réalité, dans la réalité elle est blanche, mais c'est... Bon, c'est la technique qui veut ça. Et puis vous avez ce blanc de plomb qui sert donc de sous-couche à la laque organique, la garance, et qui sert de couche isolante entre le support et la couche picturale, mais aussi, comme je vous le disais, elle permet de ne pas mettre en contact direct les laques organiques qui n'ont pas de vrais grains comme les pigments dérivés des minéraux et qui ont tendance à être absorbés par un support poreux. Ils ne le seront pas avec cette couche de blanc de plomb. Donc, comme je vous le disais, c'est cette connaissance empirique extraordinaire que ces artisans avaient. Et enfin, avant de finir juste sur la notion d'ensemblage, je voudrais juste rapidement, très très vite, vous montrer un même emploi du pourtour grec sur des objets très différents. La dame une figurine du musée trouvée au musée de Thèbes, trouvée à Thèbes et conservée à Thèbes, un sarcophage à Kition, à Chypre, une péplophore en bois peint et doré, et la tombe des palmettes, et enfin, et ce n'est pas rien, et c'est Giovanni Verri qui a mis en évidence la présence de ce même pourpre sur les figures d'Aphrodite et Dianée et Dionée du fronton est du Parthénon. Enfin, et je finirai là-dessus,
les assemblages, parce qu'on en a quelques-uns, qui permettent peut-être de mieux comprendre le statut des figurines dans la société, avec donc cette figurine de Dame en bleu achetée en 1896. Et il y a presque 2 ans, j'ai eu la chance de pouvoir faire acheter par le musée du Louvre une figurine qui avait totalement disparu des radars et qui appartenait au même groupe de Dame en bleu trouvée dans un tombeau à Tanagra. Voilà, on a là typiquement l'art de la variation à échelle réduite. D'après un modèle praxitélien, c'est la réplique en marbre de la grande herculanesse que je vous ai montrée tout à l'heure, qui tient son nom du fait que un des premiers répliques a été trouvé à Herculanum, qui a été sans doute réalisé dans la mouvance de Praxitèle et qui a donné lieu à toutes sortes de schémas que l'on a appelé donc le schéma de la grande herculanaise, la pondération et le mouvement du bras. Bien, en fait, cette dame en bleu donc, appartenait, on le savait, qu'elle avait été, l'étude que j'ai menée en 2003, qu'elle avait été retrouvée avec un groupe exceptionnel de figurines dans un même tombeau. Et on l'étude maintenant de ces objets. Donc, il y avait celle d'Hoffmann au musée du Louvre, une qui avait été arrivée au musée de Berlin, une autre qui est maintenant au musée de l'Ermitage, et une dernière qui appartenait à la collection Gréau et qui a disparu.

0: En tout cas, ces objets montrent un luxe exceptionnel. Du bleu égyptien, de la dorure en grande quantité, et la présence, en fait, sur le bas du chiton, de ce rose, de ce pourpre grec, et la présence, en fait, de ces cinq figurines dans un même tombeau était forcément, signifiait forcément un objet, plutôt un assemblage précis et conscient pour quelqu'un de l'élite dans la région de Tanagra. Alors voilà, j'ai été très très très rapide. Il y a sans doute plein de questions, mais je voulais simplement pour finir juste rappeler que l'étude de la matière et notamment donc de la surface a renouvelé totalement notre approche de la choroplatie, mais aussi en grande partie de l'art grec, et que donc, j'espère que vous en êtes convaincus maintenant, on a vraiment affaire à un véritable savoir-faire pictural avec des peintres donc qui pouvaient œuvrer sur différents supports. Et je pense qu'il est temps aussi de rappeler à cette occasion que il faudrait cesser de hiérarchiser les genres artistiques selon des catégories en fait qui sont héritées, qui avaient certainement un sens au moment où elles ont été créées, mais héritées même depuis le monde romain, passant par Winckelmann jusqu'au XIXe siècle, avec cette lecture académique en fait de la catégorie et du genre, et qu'en fait j'espère vous avoir montré aussi que la parure de ces soi-disant modestes figurines, hein, on a parlé souvent de l'ex-voto du pauvre, dont les plus belles ont pu être vraiment couvertes de pigments particulièrement luxueux, voire de feuilles d'or, parfois en nombre très important, comme ce tombeau de la Dame en bleu, mais on en a trouvé à Myrina aussi, prouve donc l'importance de ces défunts, sans doute des femmes, et confère à ces statuettes, de cette sculpture en miniature, un statut tout à fait remarquable. Je voudrais juste finir que, en grec, le terme de techné désigne à la fois, enfin, ne fait pas de distinction entre l'artiste et l'artisan. Et si vous voulez en savoir un peu plus, donc, voir de vos yeux quelques figurines en terre cuite polychrome, je vous engage vivement à aller au musée des moulages. Voilà, je vous remercie de votre attention.
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0: C'est un bon goût. C'est très agréable, monsieur, je vous remercie.
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1: Freddie Mercury, hein, le symbole, le plus grand, hein, c'est quand même le seul, hein, quand il allait faire des courses, il gardait sa cape. Non mais il n'y a plus de rockeur, faut être honnête, il reste qui ? Johnny, hein, Billy Idol, Scorpion.

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3: Pour lui, la Terre était un conducteur de résonance acoustique.
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1: 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Je ne vois pas du tout de quoi tu parles.
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1: Tu pourrais m'expliquer?
2: Non, pas vraiment.
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11: Bonjour et bienvenue à tous et toutes dans Allume la science, l'émission qui vous branche chaque semaine sur l'actualité des laboratoires de l'Université de Montpellier et de ses partenaires. Et si la Terre bascule? C'est la question qui ouvre le 23e numéro du magazine LUME, consacré au réchauffement climatique. Et oui, 10 ans après la signature de l'accord de Paris, force est de constater que l'objectif de maintenir la température moyenne mondiale bien en dessous de 2 degrés, de plus de 2 degrés, semble de plus en plus inatteignable et les conséquences, elles, se font de plus en plus présentes. Qu'il s'agisse de la forêt amazonienne, des glaciers, des océans, de leurs récifs coralliens, de leurs herbiers dont nous allons parler, ou encore des zones humides, des écosystèmes entiers sont en souffrance, plantes et animaux voient leurs conditions de vie transformées. Et l'homme ne fait pas exception. Explosion des arbovirus et des maladies qu'il propage, inégalité face aux problèmes respiratoires, vulnérabilité lors des épisodes de canicule, déstabilisation des systèmes socio-économiques. Pour aborder toutes ces questions, écologues, virologues, épidémiologistes, économistes, chercheurs en sciences de gestion ou de l'éducation prennent la parole dans ce numéro du magazine LUME. Et c'est l'un d'eux, que nous recevons aujourd'hui. Il est écologue à l'ISEM. Il a participé avec 160 autres scientifiques au rapport mondial sur les points de bascule, les tipping points en anglais. Donc ces points de bascule liés au changement climatique. Il a également copublié dans Environmental Research, vous allez voir, moi aussi j'ai du mal avec l'anglais, un article intitulé « Principes pour orienter les recherches futures sur la résilience et les points de basculement ». Il travaille aussi sur le stockage de carbone dans les écosystèmes d'herbiers marins et sur les circulations océaniques. On va parler de tout ça avec lui dans les 20 prochaines minutes. Avec nous, Vassili Dacos. Bonjour.
12: Bonjour.
11: Bienvenue dans Allume la science.
12: Merci pour l'invitation.
11: C'est notre petit point de bascule à nous. Aline Perriot, bonjour.
13: Bonjour Lucie, bonjour tout le monde.
11: En deuxième partie d'émission, nous poursuivons la balade au Jardin des Plantes avec son directeur John DeVos. Enfin, notre invitée des 3 dernières minutes sera Marianne Dupré-Gabirot. Elle nous présente le prochain Bar des Sciences qui aura lieu le 19 mars et c'est la semaine du cerveau. Allume la science, vous avez le programme, c'est parti.
14: Chargement de l'engin terminé. Nous sommes à 0 moins 60 secondes. 59, 58, 57...
11: Alors, Vassili Dacos, pour commencer, est-ce que vous pouvez nous expliquer brièvement, si c'est possible, ce que c'est qu'un point de bascule? De quoi on parle?
12: Ok, un point de bascule. Alors, point de bascule, tipping point en anglais. Je vous donne un exemple, qui est une image que vous, je pense que vous allez bien comprendre. The rocking chair, c'est une chaise que vous allongez pour se reposer. Et toujours dans les rocking chairs, il y a un moment que si vous basculez beaucoup en derrière, vous allez vous trouver sur la Terre. Donc, c'est exactement ce point de bascule. Il y a un moment que dans les systèmes du climat, système écologique, système biologique, système physiologique, c'est nous, les petits changements dans les conditions vont faire une réponse disproportionnée. Une réponse abrupte, une réponse énorme. Et on va nous trouver dans une situation favorable, acier, tranquille, dans la situation pas favorable sur la Terre.
11: C'est un tout petit élément qui peut déclencher l'effondrement, en fait.
12: Exactement. Ça, donc, il faut small changes make big things. Ça, c'est l'idée. Et,
11: petit changement, grand effet.
12: Exactement. Mmh. Et l'autre chose que c'est important avec ce point de bascule, le tipping point, c'est que les moments que ça passe, et on se trouve dans une situation presque irréversible.
11: On ne
12: peut pas revenir en arrière seulement avec le même changement, le même petit effet qui nous amenait dans une situation pas favorable. On ne peut pas les mener le même petit effet pour retourner. Et ça, irréversibilité, c'est le plus important élément, le plus important propriété des points de bascule qu'on a peur. Parce que si we cross them, si on les passe, ça a été.
11: Alors, on va l'illustrer tout au long de l'interview, justement.
0: Et oui, et juste avant, on va aborder un autre concept qui va avec les points de bascule et que vous évoquez, c'est celui des boucles de rétroaction. Vous parlez de feedback, ça va avec tous ces éléments-là. Vous pouvez nous décrire un petit peu ce que c'est que ces boucles de rétroaction?
12: Mais exactement ça, c'est les boucles de rétroaction qui provoquent ce changement. Des boucles de rétroaction positives, pas négatives. Les boucles de rétroaction négatives sont ça qui nous maintenir dans notre situation, comme un thermostat. Et c'est un boucle de rétroaction négative que chaque fois que la température augmente, la chauffage arrête et on maintient la même température. Mais les boucles de rétroaction positives, c'est la contraire. Ça veut dire que les moments qu'il y a ce changement va amplifier soi-même jusqu'à les moments qu'on va changer complètement. Je vais vous donner l'exemple des lacs. C'est un des exemples très importants dans la littérature écologique avec des points de bascule. Avec les lacs pas profonds, ce qu'il se passe, c'est que la végétation dans les lacs, la végétation aquatique, peut être basculée dans une situation où il y a des planctons, des petits organismes, organismes de plantiers qui dominent le système. Et chaque fois qu'on perd cette végétation dans les lacs, il y a l'opportunité pour les planctons de grossir. Plus qu'ils grossent, moins de végétation, plus l'agrandissement des planctons. Il y a un moment qu'on passe d'un lac clair avec des végétations aquatiques dans un lac pas clair, un lac turbide avec
11: blooms,
12: des planctons.
11: On connaît ça, nous, à Sète.
12: Exactement, exactement, ça qu'on dit un bloom.
0: Et c'est un effet de cercle vicieux, alors, qu'on
12: oui.
0: pourrait dire, ces boucles.
12: Oui, un snowball effect.
0: Un boule de neige.
12: Oui, un boule de neige, ça, c'est exactement ça qu'il fait, un boucle de rétroaction positif.
11: Alors, justement, donc, ces tipping points, on en entend parler au niveau du climat, mais vous venez de nous montrer avec l'exemple du lac qu'on peut en avoir à petite échelle. C'est quoi les éléments qui peuvent alerter? Comment on fait pour se dire, ah, attention, on va peut-être basculer? On peut ou...
12: Oui, alors, ouais, c'est la question de $1 million question. Mais ça, c'est qu'on essaie de répondre. Et les manières qu'on fait, c'est... Il faut, et c'est toujours un rétrospectif. Ça veut dire qu'on a des phénologies, on a des évidences dans le passé qu'il y avait ce changement abrupt, ce changement brutal, ce changement qui a les propriétés des tipping points, des points de bascule.
11: On a connu des points de bascule déjà dans l'histoire de la Terre, en fait.
12: Exactement, soit de la Terre, soit dans les lacs pas profonds, dans les autres écosystèmes des forêts tropicales ou des drylands, des systèmes arides. Mais ce qu'on fait, c'est qu'on utilise des modèles pour comprendre les conditions. Sur ces conditions, on peut avoir donc les plus grandes ces conditions, les plus grandes les probabilités d'avoir ce point de bascule. Mais on ne peut pas vraiment prédire... Quand il va les passer. Ça qu'on fait, par contre, c'est récemment, on a commencé d'utiliser des indicateurs qui sont comme votre médecin qui va lire votre cardiogramme. Votre médecin va faire vous faites un cardiogramme, le médecin va voir si les motifs des cardiogrammes, c'est bon ou pas. Donc, ça qu'on fait, c'est à peu pareil.
11: Vous appelez, là, on introduit une autre notion, c'est les indicateurs de résilience, c'est ça?
12: C'est exactement. On utilise les dates, les cardiogrammes d'un écosystème ou d'un système climatique pour voir s'il y a des indicateurs de résilience, pour voir s'il y a des changements sur ces motifs de notre système qui peut nous donner l'idée s'il perd ou pas son résilience. Son résilience, c'est la capacité de maintenir soi-même dans cette situation. Si cette capacité diminue, s'il est moins résilient, ça veut dire que peut-être on approche un point de basculement.
0: Et en étudiant tout ça justement avec ces modélisations, est-ce qu'on arrive à anticiper non seulement si le point de basculement il peut approcher, mais à quelle vitesse le basculement il peut se produire? Est-ce que ça peut aller très vite? Est-ce que c'est quelque chose qui va être lent?
12: Ça dépend sur la échelle du système, ça dépend sur les caractéristiques, les propriétés du système soi-même. Dans la lac, les choses changent plus vite, les croissances de végétation c'est plus vite, c'est dans l'échelle des jours, des semaines. Dans une forêt, ça va prendre des mois, des années.
0: Est-ce que ça dépend de la taille du système alors?
12: Et des tailles et ça qu'on dit les time scale, l'échelle temporelle du système. Ça veut dire que la croissance, comment vite croit.
11: Grosse. On dit le plancton, le cycle de vie du plancton.
12: Les cycles
11: est rapide,
12: de vie, exactement, ça c'est les mots. Les cycles de vie d'organismes. Dans les forêts, le cycle de vie c'est plus lent, donc ça va prendre plus le temps. Et pour les systèmes plus grands, les systèmes climatiques, ça va prendre beaucoup plus de temps. Mais ça, si vous me permettez, ça c'est exactement très intéressant sur les points de basculement. Parce que même si le changement, ce n'est pas évident, même si on voit un changement temporel linéaire, ça ne va pas être dire que ça va rien passer. Les moments qu'on passe, les points de bascule, ce changement linéaire va continuer, va, à cause de cette boucle de rétroaction positive, va accélérer et va nous amener dans une autre situation. Donc, ça veut dire que c'est inévitable. Les changements, on a passé les points de bascule, on ne peut rien faire. Le système va nous amener.
11: Il y a une inertie, c'est ça qui est.
12: L'inertie va faire cette diminution de la vitesse, mais on ne peut pas arrêter. C'est déjà fait. C'est ça qu'il dit.
11: Est-ce que les points de bascule font aujourd'hui consensus au niveau scientifique?
12: À cause de cette difficulté de vraiment prédire, de vraiment réexpliquer, on ne peut pas faire des expériences non plus avec des systèmes climatiques, pas du tout. C'est seulement toute la recherche c'est sur les modélisations, sur les mécanismes, sur des concepts. C'est ça qui cause la discussion, comme avec beaucoup des autres thèmes, bien sûr, scientifiques qui sont ouverts, qu'il n'y a pas vraiment un consensus, que oui, il y a des points de bascule partout. Mais il faut dire qu'on ne dit pas qu'il y a des points de bascule partout. Il y a hétérogénéité, il y a le même système dans la Terre, ça veut dire par exemple un récif corallien. Un récif corallien dans la Terre, en Caraïbes, il y a un point de bascule, il y avait un point de bascule très fort, mais en Chine indienne, non. Donc il y a c'est exactement qu'il faut faire, qu'on essaie à faire, c'est de comprendre les conditions où cette boucle de rétroaction c'est plus fort et il peut arriver que les points de bascule peuvent arriver.
0: Et justement, je reviens sur les récifs coralliens parce que c'est un des écosystèmes qui est mis en avant dans ce rapport-là pour lequel on a lu que ce point de bascule, il avait déjà été franchi. Mais dans ce que vous dites, c'est que c'est pas partout. Alors, on va pas vers la disparition des coraux, c'est des phénomènes locaux.
12: Non, c'est pas partout. Ça que le rapport veut dire, c'est qu'on a probablement franchi la pointe de bascule à physiologique. Sur la tolérance thermique des coralliens.
11: Qui est de plus 1,2 degrés, c'est ce qui est.
12: Oui, il n'aime pas l'échauffement, les corals, et il va blanchir n'importe quand, n'importe où, si on passe à un certain threshold, un certain niveau. Et ça, en ce cas-là, oui, là, on a passé les points de bascule physiologiques des coralliens.
11: Et ça, c'est irréversible, du coup.
12: Et pour les coralliens, ça dépend. Ça dépend aussi. Il y a aussi des exemples, parce qu'il faut parler aussi, non, pas seulement sur les négatifs, sur les positifs aussi, qu'il y a des exemples qu'on peut restaurer, qu'il y a des recovery des récifs coralliens aussi.
11: On va parler après des points positifs sur la fin, mais on va continuer quand même. On va continuer quand même, notamment avec le projet baptisé Climtip, donc qui viendra abonder la littérature scientifique du prochain rapport du GIEC. Dans ce travail, vous vous intéressez à un point de bascule qui est moins connu, qui est celui de la circulation océanique, et notamment alors l'AMOC et le SPG, donc la circulation méridienne de retournement atlantique et le GIR subpolaire. Est-ce que vous pouvez nous parler de ça?
12: Ok, je vais parler sur les... On peut peut-être... Je ne suis pas un climatologue, mais on peut faire les trucs plus simples. On peut dire qu'on parle des circulations océaniques dans notre hémisphère, dans l'océan Atlantique. Et ça qu'il se passe, c'est que cette circulation, c'est la circulation qui amène des chaleurs de sud au nord, chez nous. Et ça fait notre climat très stable, très pour pas Montpellier les dernières semaines, mais en général, plus agréable.
11: Tempéré, quoi.
12: Plus tempéré, oui. Exactement. Mais ça, cette circulation, dans les passions, on a des paléo, des dates paléo, paléo-dates,
11: ouais, c'est ça, oui.
12: Qui le montrent qu'il peut s'arrêter dans les passés.
11: Il y a déjà eu des interruptions de cette circulation.
12: Oui, beaucoup de fois. La dernière, il y a 12 000 ans, et la température s'est baissée beaucoup dans un état vraiment froid. Et on a peur que la circulation, on a des évidences que la circulation s'est slowed down, c'est d'accélérer. Ça veut dire qu'il va peut-être arrêter ou peut-être qu'il a déjà croiser les points de bascule.
11: Est-ce qu'on peut s'arrêter deux secondes sur ce que c'est cette circulation? C'est de l'eau douce en fait?
12: L'eau chaude qui circule jusqu'au nord et après c'est il plonge elle retourne à cause de eaux douces.
0: L'eau douce qui proviendrait de comment cette eau douce elle arrive, c'est quoi? C'est la fonte des glaces?
12: De la fonte des glaces de Greenland, de Arctic Ice Sea. Et ça fait que l'eau est douce et plus chaude et peut pas plonge pas et ça va arrêter la circulation. Et si ça passe comme dans les passés, on va avoir des hivers beaucoup plus froids, on va avoir beaucoup plus longs hivers, mais pas seulement ça. Il y aura des conséquences à l'autre système climatique. Ça veut dire que on va aussi interrompre les monsoons de Afrique. On va avoir plus d'eau chaude dans le sud-océan, qui ça veut dire que les glaciers d'Antarctique, ils peuvent aussi fondre, oui, et aussi dans un autre écosystème des forêts amazoniennes, des désertifications peut-être.
0: Mais alors, ça voudrait dire que si un point de bascule peut en entraîner un autre, qui peut en entraîner un autre, il y a un effet cascade comme ça,
12: oui,
0: qui peut amplifier,
12: oui,
0: tout ce phénomène.
12: Exactement. Il y a tous les systèmes, il y a interconnectés. Et les plus intéressants ou les plus risqués, c'est beaucoup de ces systèmes ont déjà probablement des points de bascule, que ça veut dire que pas seulement qu'ils propagent, mais aussi qu'on va avoir des changements irréversibles dans un autre système aussi. Mais pour revenir à votre climtip, je pourrais faire ça.
11: Oui, bien sûr.
12: Le climtip, ça qu'il fait, le climtip, que c'est vraiment intéressant.
11: Donc c'est le projet européen dont on vient de parler.
12: Oui, ouais. C'est tout le monde parle utilise ce système climatique pour faire des projections sur le futur. Et alors ça qu'on va faire dans le climtip, on va simuler des points de bascule dans le futur. Ça veut dire que on va faire ces modèles sont énormes, sont complexes. Ils sont coûteux pour simuler. Donc on ne peut pas faire, OK, aujourd'hui je vais faire ce scénario, l'autre jour, non, il faut il faut faire comme vraiment prendre du temps et prendre d'argent pour faire des simulations. Et donc, on va simuler une projection en futur où les circulations océaniques dont je parlais basculent. Qu'est-ce qu'il va passer dans le futur? Quelles sont les projections des modèles du climat qu'on utilise pour faire les IPCC reports, pour faire toutes nos projections dans le futur? Qu'est-ce qu'il va passer si on fait un point de bascule sur les circulations océaniques? Et ça t'est jamais fait vraiment de simuler la projection avec l'existence en point de bascule. Parce que jusqu'à maintenant, toutes nos projections,

0: Mais on ne voit pas la basculement. On ne voit pas le basculement parce qu'il prend du temps, comme on a parlé avant. Mais on peut utiliser le même mécanisme, les petites choses qui font les grandes réponses, small changes, big responses. On peut utiliser les points, les boucles de rétroaction positives pour amener des positives, des points de basculement positivement. Et ça, c'est sur l'adoption des technologies, par exemple, pour changer dans une utilisation d'énergie renouvelable ou des points de basculement positifs sociaux pour changer, par exemple, notre régime alimentaire. Donc, peux vous donner un exemple. Si on change dans notre diète beaucoup sur les viandes, en diète des protéines végétales, on peut diminuer beaucoup d'émissions de gaz. Et pour les renouvelables, il y a un point de bascule positif, un exemple qu'on donne dans les Norvèges, qu'ils ont, dans un tout petit temps, ils ont changé complètement son marché. Il n'y a pas vraiment de véhicules non électriques. Tous les véhicules sont presque électriques en Norvège. Donc ça, c'était un point de bascule positif qui n'était pas avec une force énorme extérieure, c'était seulement avec des petits incentives que le gouvernement a donnés, et puis un peu avec les imitations sociales qui a fait cette rétroaction positive.
1: On a encore le pouvoir de pouvoir changer les choses, y compris à une échelle individuelle, c'est ça?
0: Exactement, il y a cette, avec, bien sûr, avec beaucoup de social planning, des incentives au niveau des gouvernements, au niveau social et économique, oui.
1: Un grand merci à vous, Vassili Dacos, c'était
0: Merci à
1: passionnant.
0: vous.
1: Donc le magazine Lume, vous le retrouverez en ligne à partir de la semaine prochaine et puis dans tous les points de distribution dans sa version papier. Merci et à bientôt peut-être dans Allume la Science, avec plaisir en
0: Merci,
1: tout
0: bonne
1: cas.
0: journée. Merci.
1: Au revoir. Ah, il n'y a pas de grenouilles en ce moment.
2: Non, et puis les lotus sont bien.
1: Oui.
2: C'est chaque année, c'est pareil. C'est ouais, la vie, ça.
1: J'adore cet endroit pour
2: la
1: ça.
2: Résurrection.
1: Dans les derniers projets qui ont été menés dans le jardin, il y avait l'observatoire.
3: C'est le pavillon astronomique ou l'observatoire. Il a été terminé au printemps dernier. Il sera inauguré ce printemps. Ce pavillon astronomique, qui est quand même un peu incongru dans un jardin botanique, a été construit à la moitié du 19e siècle contre l'avis du directeur du jardin des plantes de l'époque, qui était Charles Martins. Contre parce que la faculté de sciences voulait absolument l'implanter ici, parce que c'est dans la ville, c'est l'endroit où il y a le moins de lumière. Alors c'était quand même une période où il y avait moins de lumière qu'aujourd'hui, hein. Moins de bâtiments hauts. L'argument contre, c'était évoqué par le directeur de l'époque, c'était que c'est très humide, et c'est vrai qu'on voit qu'il y a le bassin des Lumbos juste à côté, hein, avec toutes ces grenouilles. Il y a des arbres qui sont quand même très hauts, donc on ne peut pas aller voir l'horizon, donc il y a quand même, c'est pas non plus l'endroit le plus optimum pour mettre un observatoire. C'était vraiment une bataille assez âpre. Finalement, c'est la faculté des sciences qui a eu le dernier mot au sein de l'université. Donc, ce observatoire a été construit. Il y a eu une lunette astronomique qui, à l'époque, faisait partie de la crème des lunettes astronomiques, hein, pour observer les étoiles. Donc, ça a été utilisé dans cette fin-là. Jusqu'à à peu près autour de la Seconde Guerre mondiale, il a été utilisé, mais à la fin, c'était plus pour des visées pédagogiques que pour vraiment de la recherche. Aujourd'hui, il n'y a plus rien à l'intérieur, il n'y a plus de lunettes astronomiques. Donc aujourd'hui, il pourra éventuellement servir pour des expositions temporaires. Et puis, comme un objet, hein, du passé, qu'on peut ouvrir. Hein, vous voyez le dôme, c'est un dôme qui s'ouvre. Alors c'est sur le côté, là, on est devant la porte, on ne le voit pas, mais derrière, il y a une partie du dôme qui s'ouvre, justement, puisqu'à l'époque où il y avait la lunette astronomique, il fallait bien ouvrir si on voulait observer les étoiles.
1: Ça donne un côté très romantique, je trouve, au jardin.
3: Cette partie-là du jardin s'appelle le jardin anglais, et donc vraiment effectivement très romantique, avec le bassin de Lumbo, avec un découpage un peu plus sauvage, avec des pelouses. Et donc cet observatoire astronomique rentre bien dans cette idée du 19e, comme d'ailleurs la serre Martin jusqu'à côté, qui a la même

0: l'architecture 19e. Donc, et c'est bien le 19e qui était très romantique.
1: Hein. Alors, c'est la première fois que j'entends prononcer le nom de ce bassin, qui était pour moi le bassin des grenouilles. Donc, c'est le bassin des Lumbo. Ça veut dire quoi?
0: Alors, le bassin des Nelumbo, c'est-à-dire des lotus. C'est le nom égyptien pour dire lotus. C'est un bassin où il y a de très nombreux lotus. Et là aussi, j'appelle l'auditeur à aller voir la bonne saison, le bassin aux lotus. C'est fin juin, début juillet, quand les lotus, qui actuellement sont tout à fait sous l'eau, hein, tout ce qui est hors de l'eau est mort. Donc, c'est un peu triste en hiver. Par contre, fin du printemps, début d'été, c'est magnifique. Les lotus font de très grandes feuilles rondes. Et par-dessus ces feuilles qui sont déjà hautes, hein, plus d'un mètre, 1,50 m, vous avez les fleurs qui sont d'immenses fleurs roses avec plusieurs corolles qui s'emboîtent les unes des autres, plus de 15 cm de diamètre. C'est absolument splendide. Donc il faut venir voir le bassin au lotus ou le bassin des Lumbo fin juin.
1: Je confirme, c'est magnifique. Et il y a quelques nénuphars aussi où ils se sont fait bouffer, ça y est.
0: Non, il y a quelques nénuphars à côté. Au départ, on ne fait pas trop la différence entre les nénuphars et les lotus. Et puis, à un moment donné, les lotus prennent leur envol et effectivement, ils prennent un peu le rôle principal.
1: Et j'accueille maintenant mon invité de dernière minute, Marianne Dupré-Gabiro. Bonjour.
2: Oui, bonjour.
1: Donc, vous êtes la responsable de la culture scientifique à l'Université de Montpellier et vous nous annoncez donc le thème du prochain Bar des Sciences qui aura lieu le 19 mars prochain à 19h30 à la brasserie Le Dôme, comme d'habitude. Et donc, on parlera cette fois-ci de...
2: Eh bien, de l'oreille et du cerveau. C'est quand l'oreille fatigue, le cerveau s'embrouille. Donc, on va discuter effectivement de l'audition et des maladies neurodégénératives.
1: Alors, c'est dans le cadre de la semaine du cerveau, c'est ça?
2: Exactement, voilà, on a un partenariat, on s'associe à la Semaine du Cerveau et on propose voilà, un sujet un peu plus spécifique, on va dire, pour le Bar des Sciences.
1: Alors, est-ce que vous pouvez nous dire qui va venir en parler?
2: Et oui, donc on a bien sûr des experts qui vont venir. Donc, on a Germain Bousteau qui est neuroscientifique au Centre Mémoire de Ressources et qui travaille sur la sclérose en plaques. Et qui va nous parler aussi des autres maladies et de l'environnement qui peut avoir aussi un impact vis-à-vis de ça. Nous aurons aussi Cédric Turpina qui est praticien hospitalier et neurologue au sein de ce même centre mémoire de ressources qui lui va plus parler de biomarqueurs et de diagnostics. Nous aurons aussi François Dejean qui est un audioprothésiste pour la pédiatrie chez Audiolab et qui est aussi vice-secrétaire de la Société française de l'audiologie. Nous aurons Jean-Luc Puel, professeur à l'Université de Montpellier et responsable de l'équipe audition et directeur de l'Institut des neurosciences de Montpellier. Et il est également président de l'Association nationale de l'audition. Et enfin, Élodie Richard, qui est chargée de recherche à l'INSERM au sein du laboratoire mécanismes moléculaires dans les démences neurodégénératives. Et voilà, elle va nous apporter surtout son expertise sur les déterminants cellulaires, voilà, c'est des grands mots, mais sur des processus qui sont à la fois neurodégénératifs et neurosensoriels. Elle aura cette vision avec la partie audition et la partie vision justement de la vue. Donc c'est vraiment cinq profils très complémentaires qui vont pouvoir justement apporter toutes les réponses au public le soir.
1: Et oui, on aime à le rappeler, le Bar des Sciences, ce n'est pas une conférence, ce ne sont pas des conférences.
2: Tout à fait, c'est vous venez, vous posez les questions auxquelles vous avez sur le sujet et nos experts y répondent au mieux qu'ils peuvent, mais en général, ils arrivent toujours à répondre. C'est vraiment un échange libre entre les deux, les experts et le public. Et ce Bar des Sciences sera également un tas. Traduit en langue des signes avec des ailes qui viendra comme tous les bars des sciences de cette saison.
1: Et toujours donc dans le cadre du dôme qu'on aime particulièrement. Donc je rappelle, 19 mars, 19h30, c'est bien ça?
2: 19h30 à la brasserie, venez nombreux. Et puis ça permet d'avoir ce sujet, de un peu mieux connaître ce qui se fait au niveau scientifique avec les études, mais aussi de voir ce qui peut se faire en... pour détecter si une perte d'audition, est-ce que c'est un lien ou pas avec une maladie après au niveau neurodégénérative. Voilà.
1: Merci beaucoup, Marianne. Et merci, on vous retrouve pour annoncer le prochain Bar des Sciences. On sera déjà en avril, alors.
2: Et oui, déjà en avril, on aura fait la moitié, mais c'est super.
1: Ça passe trop vite. Merci beaucoup, à bientôt.
2: Merci à vous, au revoir.
1: Allume la science, c'est fini pour aujourd'hui. Un grand merci à Bruno Bertrand pour la réalisation de cette émission. On se retrouve la semaine prochaine. D'ici là, restez branchés.
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0: 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C'est pas très bon pour la santé. Qu'est-ce que tu fais?
2: Oh, je me détends, c'est tout, je suis là, je vais peut-être fumer une cigarette.
0: Ah oui?
2: Les cigarettes et le café, je trouve que ça va bien ensemble. Je sais pas, tu penses que t'en bois trop?
0: Non, non, le café c'est bon pour la santé.
3: Alors, café et cigarette, c'est ça ton déjeuner? C'est pas très bon pour la santé.
4: Toi aussi tu bois du café, alors me brise pas les burnes.
5: C'est pas très bon pour la santé comme déjeuner, du café et des cigarettes.
1: C'est pas mon déjeuner.
4: C'est tout ce que tu prends pour le déjeuner. Un café et une cigarette, c'est pas très bon pour la santé.
6: On a déjeuné tout à l'heure.
4: Ah oui? Tout à l'heure.
6: Bah, on en est à la pause café. C'est la pause café, là.
4: Elle dure combien de temps, notre pause?
6: Nous, environ 10 minutes et elle est presque finie.
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18: Bonjour à toutes et à tous et bienvenue dans Ici l'ombre, votre rendez-vous estival sur Divergence de 17 à 18h et en rediffusion le lendemain de midi à 13h. Au programme aujourd'hui, vous retrouverez une première interview de Chloé Bertovici pour le marché des potiers de Saint-Jean-de-Fosse qui se tiendra le 25 juillet prochain. Vous retrouverez également un reportage réalisé par Marc Ossorguine au centre Antonin Balmès, centre gérontologie de Montpellier. Et pour finir, vous retrouverez un nouvel épisode de l'UMLU proposé par l'Université de Montpellier est consacrée au climat. Mais on commence tout de suite avec de la musique et on écoute Stronger Than Me d'Amy Winehouse.

0: Vous écoutiez Stronger Than Me d'Amy Winehouse et on retrouve tout de suite Chloé Bertovici au micro d'Olivier Nautal pour nous parler plus en détail du marché des potiers de Saint-Jean-de-Fosse qui aura lieu le 25 juillet prochain.
1: Bonjour à tous. Cette année, le marché des potiers Terre Vivante va se dérouler le 25 et le 26 juillet 2026. Évidemment, c'est à Saint-Jean-de-Fosse. Alors, on est ravis d'avoir avec nous Chloé pour en parler, Chloé Bertovici, qui est potière aussi. Hein. Alors, vous allez nous raconter un peu tout ça, les dates, on les a dit, mais de quelle heure à quelle heure, qu'est-ce qui va se passer? Il va se passer énormément de choses, je crois. Voilà.
2: Oui, bonjour. Tout d'abord, merci de nous permettre justement de faire connaître cet événement qui a maintenant plus de 40 ans.
1: Oh là là.
2: On est dans la 42e année.
1: Ouais. 42 ans, bah dites donc, hein, vous êtes, ça continue toujours, donc ça prouve qu'il y a toujours un engouement pour le marché des potiers.
2: Oui, oui, oui. Le marché des potiers de Saint-Jean-de-Fosse fait partie des premiers, on va dire, des premiers marchés de potiers de France, on peut dire que... Oui. Que les associations de céramistes, les premières à s'être créées dans les années 80, ouais. Saint-Jean-de-Fosse en faisait partie. Voilà, depuis, il y en a de nombreuses autres et puis et il y a de nombreux marchés dans toute la France. Mais c'est vrai que celui de Saint-Jean-de-Fosse a la particularité d'être dans un village axé sur la poterie,
1: bah depuis
2: une tradition ancienne. C'est un village de potiers depuis le 15e siècle.
1: Ouais, ce que j'allais dire, c'est pas d'hier. Hein. C'est, et puis Saint-Jean-de-Fosse, je dirais, à peine vous rentrez dans Saint-Jean-de-Fosse, vous saviez déjà qu'il y a de la poterie dans l'air. Voilà. On peut dire ça comme ça, avec, ne serait-ce qu'en regardant toutes ces couleurs des grès, hein, des choses.
2: Il y a les tuiles, voilà. Tout ce qui est les chenaux. Avec ce verre typique de la céramique de la région. Et puis donc c'est un marché qui accueille 50 potiers, donc ça fait partie des marchés qui sont assez volumineux et du coup ça permet de proposer un grand choix, de faire connaître vraiment la grande diversité de tout ce qui peut exister dans la fabrication de la poterie, de la céramique, parce que c'est très vaste.
1: C'est absolument vaste et à chaque fois vous mettez aussi l'accent sur le côté pédagogique, c'est-à-dire expliquer un peu aux visiteurs, ce n'est pas que se déambuler sur des stands et puis dire tiens c'est joli, combien ça coûte, c'est pas ça, c'est aussi tout un état d'esprit, vous voulez montrer qu'est-ce que c'est la poterie et toutes ses variétés.
2: Effectivement, les potiers, on est quand même des personnes qui sommes passionnées par l'argile, par la terre, et on a envie de partager cette passion au travers de démonstrations de tournage. Il y a un potier emblématique de l'association des potiers, Pierre Reynaud, qui va venir, comme chaque année, faire une démonstration de tournage de céramique traditionnelle. Il y a la possibilité aussi de mettre la main à la terre... au travers de l'atelier, là c'est plus pour enfants, mais des fois les parents peuvent s'y jouer aussi à donner un petit peu. C'est Dominique Timsit qui organise, qui est une potière archéologue à côté de l'Odève, à Soubès, et elle va animer l'atelier de modelage. On part sur l'idée de faire connaître aux gens la technique, la matière, de faire toucher, d'appréhender la terre, autour d'une œuvre créative collective éphémère qui cette année aura pour thème le même thème que celui choisi pour l'exposition, parce qu'il y a aussi une expo concours qui est aussi chaque année reconduite. Cette année, le thème, c'est conter les gens. Les gens pourront faire des petites choses.
1: D'accord, sur ce thème. Et puis, il faut savoir que dans l'exposition, il y a des prix. Il y a le prix du jury, prix du public, prix des potiers. C'est donc récompensé.
2: Oui, c'est ça. Chaque potier, en fait, est invité à faire une pièce sur le thème, ce qui permet un petit peu de sortir, nous, de notre zone de confort, et puis avec des touches d'humour, de montrer au public, la diversité, l'imagination qu'on peut avoir, et puis artistique aussi. Et le public vient voter, les potiers viennent voter, il y a un jury qui vote, et donc il y a trois prix qui permettent de récompenser le travail et de mettre en valeur le travail des potiers.
1: Oui, voilà. Et la remise des prix aura lieu le dimanche vers 12h30, je crois, sur la place du village.
2: C'est C'est ça, pendant le vernissage, à l'ombre des platanes, près de la fontaine, fraîche.
1: Ah oui, fraîche, très fraîche, hein, j'espère. Parce que, dites donc, il va pas faire froid, je ne pense pas. Enfin, on ne sait pas, au mois de juillet, on verra bien, hein, c'est 25 et 26 juillet, hein, on rappelle. Et vous avez aussi, donc, vous mettez en avant toutes les techniques autour de la céramique, par exemple, le racoût, le grès, la porcelaine, la terre vernissée, le fait qu'on peut faire des bijoux, etc. etc. Donc, ça, faut que le grand public ne sait pas forcément. Pour lui, poterie c'est un peu toujours la même chose, alors que ce n'est pas vrai du tout.
2: Non, c'est très... déjà, les techniques de cuisson, les techniques de modelage, les techniques de décor sont très variées. Et on ajoute à cela la pâte artistique de chaque céramiste ou potier. Cette année, on a choisi, par exemple, sur l'affiche, vous pourrez voir le travail de la terre sigillée, qui est une technique très ancienne qui date de l'Antiquité gréco-romaine et qui est remise au goût de la poterie contemporaine, au travers du travail de Alain Desquin, mais il n'est pas le seul à présenter la sigillée sur ce marché, il y en a d'autres. Il y a aussi, du coup, oui, beaucoup d'explications. Il y a une petite, vous parliez de didactique. Oui. Nous avons chaque année aussi la possibilité de montrer des panneaux didactiques qui expliquent vraiment, qui sont édités par le Collectif National de la Céramique.
1: Qui explique
2: et ça
1: un
2: permet
1: petit
2: vraiment
1: peu,
2: de détailler chaque technique, chaque cuisson. Comme ça, on peut vraiment mieux comprendre comment sont fabriquées les pièces. Et puis après, l'échange avec les potiers sur place, permet de vraiment mieux appréhender la richesse de la céramique.
1: Il n'y a pas mieux que de parler avec les gens qui font ce travail. Comme ça, on en apprend beaucoup plus en quelques mots échangés qu'en regardant des œuvres sur Internet. C'est beaucoup mieux. Là, vous pouvez parler, vous pouvez toucher aussi. Les poteries, elles sont là. Hein, elles
2: sont là. Le contact à la céramique est important. Moi, je sais que je le bois. Je boire dans un pot, l'émail, la texture de l'émail, la texture des impressions des fois des motifs, enfin tout ça c'est une histoire qui se raconte à travers le pot et oui je vous invite grandement à venir
1: discuter,
2: chercher votre petite tasse préférée pour le petit café du matin.
1: Par exemple. Et donc, vous avez dit qu'il y aurait 50 exposants, donc c'est énorme. Absolument énorme. Et vous, sur Saint-Jean, vous êtes déjà quand même quelques-unes, je crois, hein, à vivre à Saint-Jean-de-Vaux, tout simplement, ou avoir l'atelier à Saint-Jean, ou juste à côté.
2: Alors, moi, personnellement, je suis sur Viol-le-Fort.
1: Oui, Viol-le-Fort.
2: Je fais partie de l'association des potiers de Saint-Jean-de-Fosse depuis quelques années. Mmh. Et nombreux potiers de l'association sont sur Saint-Jean-de-Fosse. Les autres, on est des villages alentours.
1: C'est ça.
2: L'idée est de valoriser le travail autour de Saint-Jean-de-Fosse parce qu'il y a pas mal d'ateliers dans le village. Il y a ce fameux marché. Oui. Il y a la maison de la poterie Argileum qui est
1: Argileum.
2: Poterie, voilà. Il y a aussi la Maison des Potiers, qui est un collectif, une boutique qui regroupe 9 potiers de la région. Mmh. Même hors marché, sur le village, il y a aussi de nombreux ateliers collectifs ou non qui représentent les différentes techniques de fabrication. Oui,
1: oui c'est ça. Faut dire aux auditeurs que même s'ils n'étaient pas là le jour, hein, le 25 et le 26 juillet, déjà, ils peuvent aller à Saint-Jean-de-Fosse et ils vont déjà rencontrer des professionnels de la poterie. Hein. C'est tout à fait possible. Même en dehors, il serait très bien d'y aller, évidemment, cette année pour le marché des potiers, mais s'ils ne peuvent pas, ben, ils peuvent déjà aller se faire un petit tour là-bas et puis se renseigner et puis discuter aussi avec donc les potiers et les potiers. On dit les potières ? Je sais pas comment qu'on dit.
2: On dit les potiers, les potières.
1: Les potières, oui, voilà. Parce que vous êtes, je crois, il y a pas mal de femmes, hein, dans l'association.
2: C'est vrai que ce métier en général est assez. Il y a une grosse part de. Un gros pourcentage de.
1: Féminin.
2: Féminin,
1: ouais.
2: Oui, c'est vrai.
1: C'est vrai. On a dans l'imaginaire, on voyait les potiers, vous savez, ces vieux monsieur qui tournaient la terre, etc. Mais ça a bien évolué, hein. Ça a bien évolué. Et puis peut-être aussi, il y a aussi une question de créativité. y a un esprit peut-être créatif féminin qui se retrouve aussi dans la poterie.
2: Oui, là-dessus, moi, autant féminin que masculin, toute la créativité pareil, hein. Se valent, et je trouve que, oui, non,
1: c'est... C'est tout, c'est le métier, de toute façon, c'est peu importe le genre. Hein.
2: Oui,
1: voilà. Bon, et puis, vous savoir aussi que pendant, donc, ce marché des potiers, vous avez aussi de la musique, je crois, qui aura lieu, qui égayera ce marché.
2: Oui, oui, oui, ça tient à cœur, ça contribue à toute la bonne ambiance et la convivialité de ce marché dans un joli village avec de jolies choses à voir. Mais il y a aussi de nombreux restaurants, de quoi passer vraiment toute une journée. On peut manger sur place, il y a des délicieuses glaces artisanales en général aussi. Et deux groupes qui vont se succéder du samedi au dimanche. Cette année, on est sur tendance un peu des duos. On a un duo qui s'appelle La Belle Époque, c'est du swing jazz, ça c'est le samedi. Mmh. Et le duo un peu plus axé sur la musique du monde, le dimanche, Yanine Saavedra duo. Voilà, donc ça permet de rajouter encore plus de convivialité et de chaleur à ce moment.
1: C'est toujours agréable d'avoir des musiciens, c'est des gens qui jouent live là aussi, il y en a qui font de la poterie, puis il y en a qui jouent des instruments. Voilà.
2: Oui, on adore.
1: c'est bien. Bon, écoutez, on a fait à peu près le tour, à peu près, bien entendu, on n'a pas fait le tour des exposants, ce ne serait pas possible, hein, puisque vous avez dit qu'ils étaient une cinquantaine. Hein, donc, mais bon, quand on va sur le site des potiers de Saint-Jean, on a toute la liste des exposants 2026, et il suffit d'ailleurs, pour en savoir plus, de cliquer sur le nom, et puis là, vous voyez un peu de qu'est-ce qu'ils font. C'est ça, hein, je crois. Hein,
2: sur le site, oui, vous avez les potiers de Saint-Jean-de-Fosse. Et après, on a aussi l'Instagram de l'assaut de Saint-Jean-de-Fosse, où là, on donne pas mal d'infos sur les exposants qui seront présents. Donc,
1: c'est ça, on
2: peut déjà avoir un aperçu de la future CD, enfin de la sélection 2026. Voilà
1: sur Instagram. Oui, et même je l'ai vu, je crois, sur votre site, hein, tout simplement, liste des exposants 2026.
2: Hein, oui.
1: Donc on a tout le monde. Alors là, on ne va pas tous les citer, comme je vous le disais. Ça serait beaucoup trop long. Mais bon, ça donne envie d'y aller. Ça donne envie aussi de profiter pour visiter un peu le coin. Là. Vous êtes tout près, il faut le rappeler, de l'Hérault. L'Hérault, il est tout près. Hein.
2: Déjà, oui, c'est un lieu emblématique au niveau touristique. Le Pont du Diable, à deux pas de Saint-Guilhem, la rivière, le village en lui-même qui est très beau. Peut-être quelque chose que j'ai pas mentionné.
1: Allez-y.
2: Cette année, comme l'année dernière, il est possible aussi pour le public de voter pour son stand coup de cœur et puis de tenter de gagner par tirage au sort après un bon d'achat. Voilà, il y aura deux tirages au sort le samedi et le dimanche. Mm-hmm. Donc voilà, si les gens, ça permet aussi de repartir avec...
1: avec quelque chose.
2: Une petite poterie.
1: Ça, c'est une très bonne idée, pas aussi, puis ça fait participer, ça. On n'a pas l'impression, comme je vous disais au début, on n'a pas l'impression de juste d'aller voir un marché, quoi, et puis de déambuler entre des stands, et c'est tout. Ça va beaucoup plus loin que ça.
2: Oui, et puis pour les amateurs de céramique qui fabriquent aussi, il y a aussi le stand de solutions céramiques qui permet aussi d'acheter quelques fournitures de poterie...
1: Vous allez vous dire les professionnels qui fournissent les potiers ou les amateurs?
2: Oui, c'est ça.
1: Il y a des gens qui voudraient peut-être s'initier et qui disent mais comment je vais faire, où est-ce que je trouve le matériel?
2: Exactement, voilà. Les personnes aussi qui sont dans des ateliers de poterie collective, dans des maisons pour tous, ou qui fabriquent, qui pratiquent chez eux la céramique. Mmh. Sont très nombreux aussi et aiment venir sur les marchés pour
1: glaner des informations, glaner des informations et puis peut-être des matériels justement, comme vous disiez, c'est important parce que c'est important là aussi d'avoir des fournisseurs qui vous vendent pas n'importe quoi, c'est très important.
2: Oui, le marché est subventionné par les deux fournisseurs de la région qui sont Solargile et Solutions Céramiques. Voilà.
1: Écoutez, c'est très bien parce que vous avez besoin, bien entendu, pour organiser un tel événement, d'un peu de soutien.
2: Pour cet événement, nous avons vraiment de nombreux sponsors, que ce soit la mairie, voilà, la région, le département, il y a les ateliers d'art de France, il y a l'office du tourisme de la vallée de l'Hérault, il y a les villes et métiers d'art, il y a la chambre des métiers, le collectif, enfin, de nombreuses radios, dont vous-même, toutes ces choses, et tous les bénévoles, voilà, et tous les bénévoles, voilà, tout ça permet de faire un beau week-end autour de la céramique.

0: Voilà, voilà, connaissance, évasion, et puis plaisir. Le plaisir, tout simplement. Voilà. Le plaisir, de, comme vous le disiez aussi, de posséder un petit objet, hein, quelque chose qui est particulier, qui est à vous. Qui est à vous, vraiment, que vous avez choisi avec la personne qui l'a réalisé. Bon, bah, écoutez, on arrive à la fin de cette petite interview, et puis on va juste répéter les dates. Donc, cette année, le marché des potiers, Terre Vivante, hein, ça s'appelle toujours, hein. C'est Terre Vivante, hein. Terre Vivante, c'est le 25 et 26 juillet, et donc c'est à Saint-Jean-de-Fos. Il est conseillé plutôt d'arriver du côté Paragnan, hein, je crois, hein, pour le côté pratique.
1: Oui, oui, on peut se garer au parking du Pont du Diable, je crois qu'il a un autre nom. Il y a des navettes gratuites après qui permettent d'accéder au village. Sinon, il y a aussi quelques parkings dans le village.
0: Oui, il y a une salle communale, je crois, où on peut se garer. Il y a quand même un parc.
1: Il y a plusieurs parkings. Ouais. Après, c'est vrai que ça peut permettre, si on est garé au Pont du Diable, de passer par la rivière.
0: Et d'en profiter pour regarder ce qui se passe autour, parce que c'est vraiment un endroit magique, hein, et magnifique que cet endroit du Pont du Diable est tout autour. Bon, voilà, on a fait le tour. On reste à vous remercier, Chloé.
1: Ben, c'est nous qui vous remercions, toute l'équipe de l'Association des potiers de Saint-Jean-de-Fos.
0: Voilà. Et ben, on est ravis.
1: Merci de gros tout cœur, Divergence, qui chaque année nous permet de diffuser l'info sur notre marché.
0: Et sur d'autres événements, d'ailleurs, parfois, autour de Saint-Jean, pas forcément à Saint-Jean même. Je crois qu'il y a les Matels aussi, enfin bon...
1: C'est plus tard, ça.
0: C'est plus tard. Ben, vous reviendrez nous raconter la suite. Bon, merci beaucoup, en tout cas. Et ben, écoutez, on vous souhaite le meilleur, et puis surtout, beaucoup, beaucoup de visiteurs. Mais je crois que c'est le cas tous les ans, hein. Il y a vraiment du monde. Vous avez beaucoup de visiteurs tous les ans.
1: Oui, oui, oui, c'est un marché qui est connu, ça fait 40 ans, donc chaque année, les amoureux de la poterie s'y retrouvent. Et cette année, nous vous attendons avec grand bonheur.
0: Et ben voilà, merci beaucoup, je vous ferai parvenir le petit article qui ira avec cette interview, et puis vous pourrez le diffuser. Allez, au revoir et bonne journée à vous, au revoir.
1: Et bel été.
0: Oui, vous aussi.
2: C'était Chloé Bercovici au micro d'Olivier Nautel. Et on retrouve à présent Marc Ossorguine au centre Antonin Balmès, centre gérontologie de Montpellier, pour un reportage.
3: Le 30 juin dernier, 2026, il nous a été suggéré de nous rendre au centre Antonin Balmès, le centre de gérontologie du CHU de Montpellier, car il s'y passait un événement un peu inhabituel. Écoutez plutôt.
4: C'est la boîte à rythme.
5: Allez, il faut y aller, c'est prêt. Allez, on y va. D'accord.

0: Bonjour Sébastien Charles.
1: Bonjour.
0: Alors, voilà, ça y est, le concert est fini. Et
1: oui.
0: C'est vous qui avez joué, pas tout seul, et c'est une idée de vous, au départ.

0: Ah, si j'ai bien compris.
1: Oui, alors c'est une idée de moi, disons une idée qui a jailli à la lecture d'un livre qui s'appelle Le Pansement Schubert de Claire Opert, qui est également violoncelliste et qui raconte 20 ans d'intervention voilà, dans des milieux comme ici, en gériatrie, en EHPAD, en cancérologie, auprès des enfants autistes, vraiment tout type de public qu'on dit aujourd'hui empêchés, qui ne peuvent pas eux-mêmes aller au concert. Et c'est un livre qui m'a vraiment énormément ému. J'ai commencé, qu'une élève m'avait prêté, et au bout de 6 mois, elle m'a dit « je voudrais bien le récupérer ». Et donc, je partais en voyage, je l'ai pris, je l'ai lu, et le soir, je l'avais fini, en fait. Et là, je me suis dit « je veux faire ça ». Parce que pour moi, c'est le partage en direct avec le public. Alors, j'ai commencé, en fait, les premières fois, quand je suis venu, j'intervenais dans des chambres. J'ai fait quelques concerts comme aujourd'hui, on dit collectif, puisque c'est dans un lieu ouvert et donc ça a accès à plus de monde. Mais c'est vrai que ces interventions, dans les chambres, qui est quand même ici, on est dans le service de soins palliatifs, donc ce sont quand même des gens qui sont très diminués, souvent en fin de vie, par essence dans les soins palliatifs, mais et malgré ce, avec des patients qui peuvent être dans un état vraiment presque dans le coma, où il n'y a pas d'interaction en tout cas possible verbalement, et bien avec la musique, en fait, il y a une interaction. C'est-à-dire qu'il y avait toujours une infirmière qui était avec moi dans la chambre quand j'intervenais, et qui prenait, on va dire oui, qui prenait des notes, hein, pour voir un petit peu quels étaient les bénéfices, l'interaction, quels étaient les bénéfices. Et en fait, il s'est vraiment passé des choses incroyables. C'est-à-dire que des patients qui étaient dans un état catatonique, je me souviens d'une patiente qui était là depuis un certain temps et complètement immobile sur son lit, et tout d'un coup, elle a sorti les mains et elle a applaudi, quoi. Donc, ça sort de nulle part. Donc, ça veut dire que on vient toucher quelque chose. C'est cette personne qui, pourtant, semble complètement inaccessible, en fait. Ouais. En fait, par la musique, par la vibration peut-être de l'instrument, le violoncelle, voilà, c'est un instrument qui enregistre vraiment du grave vers le très aigu. Et c'est vrai que les graves, le son porte plus.
0: Vous avez en plus un instrument on dit toujours qu'elle a le même registre que la voix humaine.
1: Oui,
0: ça doit aider.
1: Ça doit aider, mais c'est vrai que la voix humaine n'est pas forcément accessible pour ces personnes-là, mais peut-être la voix humaine du violoncelle l'est. Et voilà, pour moi, c'est revenir finalement aussi ce qui m'a donné envie de faire ce projet. Pour moi, c'était un retour à l'essence première de la musique, c'est-à-dire simplement procurer de l'émotion. Voilà, parce que pour moi, c'est ça qui compte, en fait. C'est pas une performance technique ou quoi que ce soit, même si ça peut être nécessaire, on va dire. En tout cas, il faut savoir jouer les morceaux, mais qu'il y ait des erreurs, finalement... quand la personne est touchée, pour moi, c'est pas le plus important, même si on a toujours envie de faire de notre mieux et qu'il n'y en ait pas.
0: Mais du coup, je dis que pour vous, en tant qu'interprète, ça vous a amené à changer de conception de la musique, de façon de percevoir la musique et de la jouer, et du coup, de ce que vous avez à faire, ou de ce que vous pouvez faire avec la musique.
1: En tout cas, je pense que pour moi, les choses n'arrivent jamais par hasard dans la vie, et je pense que ça a intervenu à un moment dans ma vie où aussi j'étais plus dans le plaisir du jeu, dans l'émotion, plus que dans réussir quelque chose techniquement, ce qui a été ce qui est un peu induit par notre parcours aussi de musicien classique, où il y a le conservatoire, les concours. Et c'est quand même ce qu'on demande. Oui. Voilà, on demande d'abord une performance technique avec, en plus de la musique. Mais là, on peut aussi, on n'est pas dans la performance technique, donc on peut aussi choisir des morceaux qui ne sont pas forcément complètement virtuoses.
0: Mais du coup, vous rejoignez certains grands interprètes qui disent la technique... qui critiquaient d'autres musiciens, disant c'est des très grands techniciens, mais c'est pas des musiciens.
1: En tout cas, oui, moi, ce qui importe pour moi, même en tant que spectateur, c'est d'être touché émotionnellement. J'ai pu voir des concerts où techniquement, un soliste était techniquement irréprochable, et finalement, j'ai rien ressenti. Donc, pour moi, c'est dommage.
0: C'est un peu dommage.
1: C'est pas... Et je sais qu'il y a des gens qui qui vont être époustouflés parce que oui, c'était brillant, c'était virtuose, mais voilà, moi, ce que j'ai envie en tant que spectateur et du coup en tant que musicien de plus en plus, c'est oui, d'apporter de l'émotion aux gens. Voilà.
2: Sébastien m'a proposé le projet donc, de venir jouer en service de gériatrie.
3: Agnès Brang, violoniste.
2: Et bon, ça a été un peu compliqué au début parce que mon père venait de décéder et donc j'avais fréquenté déjà les soins palliatifs ailleurs et j'étais un petit peu réticente. Ça a été un petit peu compliqué au début, mais en fait de voir la réaction des gens, des patients qui sont vraiment très communicatifs. Mm-hmm. Donc de voir les émotions qu'ils ressentaient, leur sourire, les paroles qu'on échange après, c'était vraiment c'était du baume, en fait.
0: Ça vous change beaucoup du travail à l'orchestre avec les répétitions, les grands concerts? Est-ce que c'est complémentaire ou est-ce que c'est vraiment quelque chose de complètement différent?
2: Non, c'est en fait, en tant que musicien, on a l'habitude de faire beaucoup de choses différentes. Donc là, c'est un petit travail de musique de chambre. L'avantage par rapport à l'orchestre, c'est qu'on choisit les morceaux qui nous plaisent. Et ça, c'est vraiment le grand luxe. Donc on ne joue que ce qui nous plaît, on façonne le programme avec des thèmes différents à chaque fois pour ne pas s'ennuyer à faire toujours la même chose. Et oui, évidemment, le public est très différent, mais voilà, ce n'est pas un autre métier. C'est le métier de musicien qui se déplace ailleurs qu'à l'Opéra Comédie ou au Quorum.
0: On voit qu'il y a beaucoup de plaisir pour vous à faire cette musique. Alors, peut-être qu'il y a toujours du plaisir à faire de la musique, mais là, j'ai l'impression qu'il y avait un petit plus, peut-être parce que c'est des partitions que vous avez choisies, donc qui vous sont chères, et puis y a une proximité avec le public qui a peut-être plus que dans beaucoup de concerts.
2: Ah oui, bien sûr, on les voit déjà, parce qu'il arrive au Quorum, on ne voit pas les gens. Ou à l'Opéra Comédie. Et là, c'est vrai que c'est des morceaux qu'on choisit nous-mêmes. S'il ne nous plaît pas, on ne le joue pas. Et là, du coup, on prend vraiment du plaisir à jouer ces morceaux-là.
0: Voilà. Je pense que vous auriez souhaité que votre père ait pu connaître le même genre de choses, si je puis me permettre.
2: Oui, bien sûr, oui, parce que ça. Après, tous les patients ne peuvent pas venir, parce que ceux qui ne sont pas en assez bon état physique ou qui n'ont pas forcément non plus envie de venir, hein, tout bêtement. Mais voilà, tous ceux qui peuvent se déplacer ici, je pense que ça leur apporte du bienfait et de la positivité dans la journée. C'est un petit moment, hors de leur soins et de leur routine, entre guillemets, à l'hôpital.
0: On n'est pas dans les gestes de soins, on n'est pas isolé dans une chambre ou dans un cabinet médical, on est
2: C'est ça, puis ils sont ensemble, ils se retrouvent, les patients, et voilà, peut-être qu'ils peuvent aussi un petit peu discuter entre eux après, donc c'est vraiment un moment de réunion et puis d'échange, finalement, ce qu'ils nous parlent souvent aussi. Ils nous demandent des morceaux, une fois sur l'autre, « Non, vous pourrez nous jouer ça la prochaine fois, alors on prépare.
0: » Parfait.

0: parrain, le thème du film de Coppola.
1: Donc Sébastien au violoncelle et Agnès au violon. Donc c'est leur huitième intervention voilà, sur un projet entre le CHU et l'Orchestre National de l'Opéra.
2: Le docteur Ariel Blin, gériatre.
1: L'intérêt, c'est avant tout pour les patients. Ça leur fait une petite bulle poétique dans cet univers hospitalier. Ça apporte aussi beaucoup de... Enfin, ça permet d'ouvrir aussi leur esprit, parce que tous n'ont pas eu accès à la musique classique. Mais l'intérêt aussi, c'est qu'Agnès et Sébastien jouent des morceaux classiques, mais également des morceaux populaires, de chansons populaires. Et il y a régulièrement des interactions avec les patients, soit au niveau de la participation au chant, soit qui les interpellent parce qu'ils aimeraient tel ou tel morceau.
3: Comment est-ce qu'ils réagissent, pardon ?
1: Alors parfois ils sont un peu, ils freinent un peu, et puis après ils sont très contents et on voit qu'il y a une répercussion pour une grande majorité sur plusieurs jours. Ça reste un peu de vraiment une parenthèse très particulière et ça leur fait du bien. Même il y a parfois des actions sur la douleur, l'anxiété, et ils repensent à ces moments-là et ça leur apporte du bien-être.
4: Il y a donc des bénéfices thérapeutiques aussi.
1: Oui, oui, tout à fait. Oui.
2: Est-ce qu'on pourrait dire que ça fait partie d'une logique de prendre soin et pas seulement soigner ?
1: Exactement, oui, pour moi c'est un soin en partie, enfin c'est totalement un soin, exactement, oui.
2: Voilà. Amener un mieux vivre qui amènera... Sinon une guérison, en tout cas un mieux-être.
1: Oui, voilà, c'est un mieux-être. Et c'est Sébastien qui avait initié ça de façon bénévole il y a 2 ans, auprès de nos patients qui bénéficiaient de soins palliatifs. Et on remarquait qu'il y avait, que ça apportait énormément. On n'est pas que dans du médicamenteux, c'est du non-médicamenteux qui a un apport majeur. On voit que ça apporte énormément aux patients, quoi. Il y a un accès à la culture qui est facilité. Ils ont un peu peur, même les familles parfois sont un peu réticentes, et puis au final, l'imaginaire se met en route et ça fait du bien pour tout le monde. Mais il faut savoir que les musiciens, il y a un impact aussi sur les soignants, puisque là on est en milieu avec un plafond cathédral, donc ça résonne un peu sur le service au-dessus, et les soignants parfois s'arrêtent et viennent regarder, écouter un peu.
2: Donc, un milieu hospitalier peut être un milieu d'ouverture à la culture.
1: Oui, très certainement, très certainement. Moi, je suis pour cela, quoi.
2: Ça devient un lieu culturel, l'hôpital. Et je remarque que la salle où l'on est, il y a un piano droit qui est là.
1: Qui est désaccordé.
2: Qui est désaccordé, hélas. Mais dans l'idée, est-ce que c'est juste un élément décoratif ou c'est à disposition des soignants, des patients,
1: de tout le monde, de toute personne qui passe. Donc parfois, des soignants soulèvent, jouent, alors ça sonne un peu faux. On a même eu, il y a un an, 2 internes, dont un qui est un pianiste de haut niveau puisqu'il avait fait le conservatoire et pensait devenir musicien. Et ils ont fait un concert à 2, donc on avait demandé à ce qu'ils soient un peu moins désaccordés. Donc, mais en fait, ça passe, parce que quand il y a la joie, c'est pour tout le monde. Et puis on a des séances de musicothérapie aussi dans l'unité cognitivo-comportementale, qui est une unité fermée avec des patients qui ont des troubles neurocognitifs sévères. Et donc, il y a des musiciens qui viennent, il y a des séances de musicothérapie, et là, c'est pareil.
2: La musicothérapie, on a quelque chose de plus technique, quand même.
1: Non, il y a des...
2: Ou il y a aussi cette dimension sociale, culturelle ou...
1: Ah, bah, c'est vaste, quoi. C'est la musique avec un grand M, je pense. Donc, il y a des musiciens qui viennent, ils chantent, ils dansent. Donc, ça permet un peu de le lâcher prise et de libérer... de libérer son corps, de faire une petite rupture dans le quotidien.
2: Oui, et puis il me semble qu'on est aussi peut-être, alors ça c'est vous qui me direz en côtoyant les patients, on est très souvent dans l'accompagnement de fin de vie.
1: Oui.
2: Mais du coup, ces découvertes-là, c'est redonner peut-être un peu de projet, un peu de perspective, et pas être juste dans quelque chose qui se termine, mais dans quelque chose qui peut encore s'enrichir, même, si on est en fin de parcours.
1: Oui, tout à fait. Après, ils vivent le moment, à l'instant, mais ils arrivent à le vivre pleinement. Et déjà, ça, c'est grandiose. Donc c'est de ne pas trop anticiper, de voir le futur de façon trop pessimiste. Donc ils vivent le moment pleinement et ça, ça apporte beaucoup. Après, se projeter, oui. Mais en fait, ça ouvre leur esprit.
2: Ne serait-ce qu'à la prochaine venue des musiciens.
1: Oui. Alors, ils ne sont pas toujours là. Comme ils viennent une fois par mois, ils ne sont pas toujours,
2: pas toujours là. Pas toujours là, bonjour.
1: Voilà, voilà. Mais,
2: Que vous n'êtes pas un centre d'hébergement.
1: Non.
2: C'est un centre de soins de jour.
1: Et il y a quelques patients de soins de longue durée qui viennent quand même. Donc, il y a 2-3 patients qui sont venus de façon très régulière.
3: Caroline Mabi, je suis responsable du service développement culturel à l'Opéra Orchestre de Montpellier.
2: Voilà. Donc, c'est des animations que vous proposez envers des publics, comme on dit, éloignés de la culture et de la musique, c'est cela ?
3: Oui, effectivement, on a à cœur à l'Opéra Orchestre d'ouvrir notre programmation et notre offre culturelle à tous les publics, donc les publics les plus diversifiés. Et les publics empêchés ou les publics qu'on dit éloignés de la culture. Alors éloignés pour différentes raisons, ça peut être des raisons sociales, mais ça peut être aussi des raisons de santé ou de handicap. Donc on essaye d'aller à la rencontre de ces publics-là qui ne peuvent pas se déplacer, qui ne peuvent pas venir à l'opéra. Donc sur la santé, on travaille depuis déjà plusieurs années avec des établissements de santé, et notamment le CHU de Montpellier, évidemment. Il y a déjà 4 ans, on avait monté des ateliers de pratiques artistiques dans les services de pédopsychiatrie et de troubles du comportement alimentaire. D'accord. Et puis cette année, sous l'impulsion de musiciens de l'orchestre, on a eu envie d'intervenir dans des services d'oncologie et de gériatrie, gérontologie, donc le centre Antonin Balmès où on est cet après-midi.
2: D'accord. Alors comment l'idée est venue ? Vous dites que c'est des propositions aussi de musiciens de l'orchestre qui rencontrent une envie de l'orchestre de s'engager dans ce genre de choses ?
3: Oui, absolument. Alors, c'est des projets qu'on co-construit avec les musiciens, évidemment, toujours sur la base du volontariat. Ce sont les musiciens qui ont envie, pour des raisons souvent liées à leur histoire personnelle ou des raisons d'engagement ou de militantisme parfois, mais de proposer des interventions auprès de différents publics. Donc là, c'était le cas. Hein, c'était une proposition de Sébastien Charles et d'Agnès Bringue de venir particulièrement dans ce service-là. Il y avait un lien d'ailleurs avec le docteur Ariel Blin, donc on a rencontré le docteur Ariel Blin et on a essayé de construire ensemble ces interventions. Et puis ensuite, le travail consistait à aller chercher des financements pour ces interventions. Donc on a eu pour ça le soutien de la DRAC et de l'ARS via un dispositif qui s'appelle Culture et Santé, qui permet le financement de ces interventions. Donc on a une dizaine d'interventions financées dans ces deux services, l'oncologie et la gériatrie.
2: D'accord. Et il y a d'autres, vous avez évoqué les services consacré à la pédiatrie. Y a d'autres choses qui se développent encore ou qui...
3: Alors, sur la santé, au CHU, pour l'instant, on est uniquement dans ces deux services-là. Et puis, on a obtenu, là, cette année, un financement pour intervenir à la clinique Beau Soleil. On était déjà intervenu dans le service des maladies chroniques. Et puis, là, l'année prochaine, on intervient à Beau Soleil dans des services d'oncologie, mais plutôt sur des ateliers de pratique, donc avec une chef de chœur et un percussionniste.
2: Et puis j'ai vu, il y a aussi des choses qui se passent en EHPAD, non ?
3: Absolument. Alors ça, c'est des interventions qu'on fait déjà depuis 6 ans. On intervient dans tous les EHPAD de la ville de Montpellier et puis des EHPAD publics ou privés de la ville et de la métropole et même du département et de la région quand on peut y aller. Donc là aussi, sur la base du volontariat, ce sont les musiciens ou les chanteurs du chœur qui proposent des interventions en petits groupes, en duo, en trio, en quatuor, et qui se déplacent dans les différents établissements.
2: Est-ce que vous avez des retours, des partenaires, j'imagine, mais aussi éventuellement des patients ou des personnes hébergées concernées ?
3: Oui, alors on a évidemment toujours des très très bons retours. C'est des personnes qui apprécient beaucoup que les musiciens se déplacent, viennent à eux. Ça leur offre une petite parenthèse enchantée le temps d'une après-midi. Une espèce de bouffée d'air dans un quotidien qui n'est pas toujours facile et puis qui est toujours... ponctué par des soins ou par des choses un peu difficiles à vivre. Donc bien sûr, ces interventions leur font beaucoup de bien, en tout cas quand ils s'expriment et quand ils le manifestent, c'est toujours très positif. Quand on arrive à revenir plusieurs fois, comme c'est le cas ici, puisqu'ici on est à la 7e intervention aujourd'hui, on constate aussi qu'il y a des liens qui se créent entre certains résidents, certains patients et les musiciens qui les ont vus plusieurs fois et voilà, donc ça c'est aussi très, très intéressant et très agréable de voir que les musiciens se sentent un peu chez eux et que les patients les reçoivent de manière régulière.
2: Du coup, je me dis, ça met dans leur vie un petit... ça me fait penser au Petit Prince avec l'histoire du renard qui est, et du rendez-vous que le renard fixe au Petit Prince. Et bon, bah, y a quelque chose qui est attendu, qui fait que les espaces vides entre deux rencontres sont moins vides.
3: C'est difficile, oui, absolument. Et puis, je pense que ça fait du bien aussi aux familles de savoir que bah, les résidents ou les patients vivent des moments de joie et de plaisir dans la semaine et que la semaine peut être ponctuée. Alors, on n'est évidemment pas les seuls à intervenir. Hein, dans les EHPAD ou dans les milieux, dans les centres hospitaliers, il se passe beaucoup de choses et c'est super et bien heureusement. Et bravo à toutes les équipes d'ailleurs de soignants qui arrivent à mettre en place toutes ces actions. Mais on sent que voilà, c'est important et pour les patients et pour les résidents, mais aussi pour les familles. Ça apaise un peu l'ensemble de la communauté hospitalière de savoir qu'il se passe des choses dans le milieu hospitalier qui ne se résument pas aux soins. C'est toute l'activité thérapeutique en dehors des soins. Non médicamenteuse.
2: Voilà, oui, non, mais comme quoi le milieu hospitalier peut devenir un milieu culturel aussi. Et les ARS peuvent devenir un acteur culturel.
3: Hein. Absolument.
2: Oui. J'échange avec Sandrine.
5: Oui, Sandrine, animatrice en long séjour, voilà.
2: Et apparemment, ça paraîtait un très bon moment pour vous. Vous en avez profité pour communiquer avec les patients.
5: Mais
2: est-ce
5: oui.
2: que c'est important ce genre d'événement dans un milieu consacré malgré tout aux soins ?
5: Malgré tout aux soins, c'est principalement consacré aux soins. Donc ça, c'est un événement assez exceptionnel qu'il ne faut absolument pas louper pour nos résidents et nos patients, puisqu'on a deux publics. C'est indispensable, même si on pouvait plus, ce serait bien.
2: C'est une occasion, je vous regardais, je me disais, c'est une occasion pour vous de communiquer de façon nouvelle avec les patients.
5: Pas trop, parce que
2: pas
5: moi, en tant qu'animatrice, c'est plutôt...
2: Donc vous n'êtes pas sur des gestes techniques.
5: Non, je ne suis pas sur des gestes techniques, mais plutôt émotionnels. Mm-hmm. Et on passe par toutes les émotions avec la musique, et on obtient beaucoup de choses grâce à la musique.
2: Donc c'est
5: un moyen de communication.
2: C'est 100% bénéfique.
5: 100%, sans réfléchir. Par la musique, on obtient des confidences, moins de pleurs, moins de cris, moins de douleurs. D'où l'importance de tous ces moments partagés ensemble. C'est un moment de lien social, où on n'est pas centré sur soi-même, mais sur ce qui se passe. Et là, ce qui se passe, c'est un moment de plaisir, tout simplement.
2: Simplement, un moment de plaisir, avec la musique.

0: Et merci à Marc Ossorguine pour son reportage. Tout de suite, on retrouve un nouvel épisode de l'UMLU proposé par l'Université de Montpellier consacré au climat.
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2: Dix ans après l'accord de Paris, l'objectif de maintenir la température moyenne mondiale bien en dessous de plus de 2 degrés semble de plus en plus inatteignable. Plantes, animaux, humains, nous payons tous les conséquences de ce réchauffement qui, si rien n'est fait, pourrait faire basculer les écosystèmes à plus ou moins long terme. Point de bascule ? Telle est la question qui ouvre ce 23e numéro du magazine LUM.
3: À Paris, qui habite à côté du périph ? En 2025, l'American Thoracic Society publiait un article appelant à plus de justice en termes de santé respiratoire. Enjeu, une plus grande exposition des populations vulnérables aux pollutions engendrées ou amplifiées par le changement climatique. Parmi les auteurs, Isabella Anessi Maesano, chercheuse à l'IHU Immune for Cure de Montpellier. Cet article est le fruit d'un travail mené par l'American Thoracic Society dont vous faites partie. De quoi s'agit-il ?
4: Ce sont des pneumologues, des infirmières, des nutritionnistes, des kinés, des caregivers, comme on dit en anglais, des professionnels de la santé respiratoire. C'est une grosse organisation, mais moins grosse que la European Respiratory Society, à laquelle j'appartiens aussi.
3: Et quelles sont les pathologies respiratoires les plus répandues ?
4: Alors il y a l'asthme bien sûr, ou plutôt les asthmes, car il en existe plusieurs, qui affectent 340 millions de malades dans le monde. Mais la plus répandue est la BPCO, la bronchopneumopathie obstructive chronique, qui est la troisième cause de mortalité dans le monde et touche 400 millions de personnes. C'est une maladie qui se dépiste tard, car elle est marquée par un déclin progressif du souffle, souvent attribué à l'âge. Ensuite, il y a le cancer du poumon, la fibrose pulmonaire. Les pathologies respiratoires sont souvent des maladies dont on ne guérit pas, mais dont on peut stopper ou ralentir la progression.
3: Et quel est le rôle de l'environnement dans le développement de ces maladies ?
4: Il est direct. Pour le cancer, la première cause, évidemment, c'est le tabac, mais aussi la pollution. Dans tous les cas, ce sont des maladies multifactorielles. Mais les études épidémiologiques montrent bien le rôle considérable des pollutions, et c'est normal. Comme leur nom l'indique, ce sont des maladies respiratoires, donc ce qu'on inhale joue un rôle primordial.
3: J'ai appris en vous lisant que le réchauffement climatique augmenterait l'exposition aux pollutions naturelles. Et quelles sont-elles ?
4: Il s'agit des pollutions atmosphériques engendrées par les catastrophes naturelles. Les méga-feux, comme on l'a vu au Canada ou en Australie. Il y a aussi les éruptions volcaniques, les tremblements de terre, les tempêtes de sable. Cela concerne moins l'Europe, bien sûr, même si le sable atteint parfois Paris. Ensuite, les biocontaminants inhalés, pollen, moisissures, agents infectieux, sont influencés aussi par le changement climatique.
3: Vous affirmez qu'un des premiers facteurs d'injustice environnementale est lié à l'urbanisation. Ça veut dire qu'on ne respire pas tous le même air ?
4: Ben en effet. L'urbanisation, avec tout ce qu'elle comporte, la circulation, l'air conditionné, le logement, l'industrie, constitue une source importante de pollution. D'ici 2050, 70% de la population mondiale sera en ville. Pour autant, nous ne vivons pas tous dans les mêmes villes. Nos pays sont désindustrialisés, mais ce n'est pas le cas à l'est de l'Europe, sans parler de l'Asie bien sûr.
3: Vous ajoutez que la hausse des températures liées au réchauffement climatique va aggraver ces risques respiratoires. Pourquoi ?
4: Oui, la température de l'air accroît le risque d'inflammation, en plus d'augmenter certains polluants qui sont sources de gènes respiratoires, comme le dioxyde d'azote, les particules fines liées à la circulation automobile, ou l'ozone, qui est un polluant secondaire et qui accroît le risque de maladies cardio-pulmonaires. La hausse des températures engendre aussi l'augmentation de certains pollens.
3: Et quelles sont les populations les plus exposées ?
4: Ce sont bien évidemment celles qui sont les plus vulnérables économiquement d'abord. À Paris, qui habite à côté du périph ? Les classes sociales défavorisées, les minorités ethniques sont davantage exposées à ces pollutions extérieures mais aussi intérieures. Les passoires thermiques font augmenter le risque d'être exposé à une chaleur excessive lors d'épisodes de canicule, mais aussi quand le temps est humide, à des biocontaminants et notamment les moisissures. Les moisissures, c'est pas bon pour les poumons, c'est même très malsain. Mais il n'y a pas clair, la pollution de l'eau et des sols joue également un rôle.
3: Dans les maladies respiratoires ?
4: Oui, bien sûr. La nutrition, par exemple, qui dépend des contaminations de l'eau, du sol, est un facteur de risque. On sait que les classes sociales moins favorisées sont dans l'obligation d'acheter des produits de basse qualité, souvent contaminés. Tous les jours, on constate qu'il y a des choses horribles dans ce qu'on mange.
3: L'exposition est le seul facteur d'inégalité ?
4: C'est le premier, mais pas le seul. Il y a aussi les inégalités d'accès aux soins. Plus on est pauvre et moins on a accès aux soins, au dépistage. Cela fait que la maladie est prise en charge en retard, à des stades plus avancés. Il y a également une inégalité d'accès aux droits.
3: Sur quel plan ?
4: Les communautés défavorisées ont souvent moins de poids politique, moins de moyens pour contester certains projets, comme l'installation d'une usine polluante, d'une décharge par exemple.
3: Dans l'article que vous co-signez, il y a une invitation à repenser les systèmes environnementaux et les systèmes de santé.
4: Oui, et cela peut se faire à quatre échelles. L'échelle individuelle, si on est informé, on peut éviter de s'exposer à certains facteurs de risque. Il y a l'échelle familiale, pour ce qui concerne l'alimentation ou l'exposition à certaines pollutions, comme la fumée de cigarette. Il y a l'échelle de la communauté. Face au réchauffement climatique, Paris n'applique pas la même politique que d'autres villes. Enfin, la dernière échelle est sociétale. La pollution est le produit de choix collectifs, d'urbanisation, de mobilité, d'énergie, de logement. Évidemment, plus l'échelle est petite et plus il est facile d'agir.
3: Et comment le corps médical peut-il contribuer à plus de justice en santé respiratoire ?
4: Il y a un manque de connaissances sur les liens entre environnement et santé, dont les inégalités d'exposition et de recours aux soins. Les sociétés médicales doivent faire passer le message en insistant sur la nécessité de faire de la prévention, mais il faut être honnête. Si vous organisez une session sur le dernier traitement de la BPCO, vous aurez du monde jusque dans le couloir. Ce ne sera pas le cas si vous organisez une session sur le changement climatique. L'intérêt des médecins, c'est avant tout de soigner.
0: Vous écoutiez un nouvel épisode de l'UMLU proposé par l'Université de Montpellier. Et ici, l'ombre touche déjà à sa fin, mais on se retrouve demain de 17 à 18h ou en rediffusion de midi à 13h. On se quitte avec un dernier titre et on écoute Bombay de Bomcello.

Hola, hola, soyez les bienvenus à Son Eclectica. Aujourd'hui, je vous ai préparé un spécial très éclectique. On va commencer par Anita. Anita, de son vrai nom, Larissa de Macedo Machado, qui est une chanteuse, compositrice, danseuse, mannequin, actrice, femme d'affaires et présentatrice brésilienne. Elle connaît la célébrité au Brésil et au Portugal, ainsi que dans d'autres régions lusophones. Elle est surnommée reine de la pop brésilienne parce qu'elle est née et grandit dans un quartier honorique qui s'appelle Honório Gurgel, qui a l'un des plus bas indices de développement humain de la vie de Rio de Janeiro. Et Larissa a une enfance très pauvre. Et elle est élevée par ses parents qui ont divorcé, sa mère obtenant la garde. Elle va commencer sa carrière de chanteuse à l'âge de 8 ans, lorsqu'après l'insistance de ses grands-parents maternels, elle a commencé à chanter dans le chœur de la paroisse située dans son quartier. Et à l'âge de 11 ans, elle va suivre ses premiers cours d'anglais et montrer déjà des signes de poursuite d'une carrière académique, ainsi qu'une intelligence supérieure à la moyenne. Lorsqu'elle était au lycée, elle a terminé un cours technique d'administration publique après avoir obtenu un diplôme de l'une des écoles publiques les plus prestigieuses du pays. Anita est polyglotte. En plus de sa langue maternelle, le portugais, elle parle couramment l'anglais et l'espagnol, mais elle a également un niveau avancé en italien et un niveau intermédiaire en français. De plus, elle a suivi des cours de japonais et prévoit d'apprendre le coréen. Voilà, on va écouter alors Anita, accompagnée par un groupe qui s'appelle SIA, dans une présentation qu'on va entendre, c'est comme des concours des samba plus ou moins qu'ils font au Brésil, et s'appelle Unidos da Tijuca 2025, Samba Campeão.

Unidos da Tijuca 2025, Samba Campeão avec Anita et Sia. On va maintenant écouter Alexandre Silva de Assis, mieux connu sous son nom artistique Xande de Pilares, qui est un chanteur, compositeur et acteur brésilien. Il est devenu célèbre pour son travail en tant que membre du groupe Revelação, dont il était membre de 1991 à 2014. Xande est père des deux enfants en 2020 et il a entamé aussi une relation avec la blogueuse et influenceuse numérique qui s'appelle Thay Pereira, connue sur Internet sous le nom de Mickey Beth. Il a également une brève relation avec la chanteuse Simone. On va alors écouter Xande de Pilares avec un morceau qui s'appelle Baño de Folias.

Alison de De Pilares avec Vagno de Foyas. On va écouter maintenant une autre chanteuse brésilienne. Malheureusement, je n'ai pas trouvé information sur elle, mais si la communauté brésilienne de Montpellier nous écoute et s'il la connaît, donc n'hésitez pas à nous appeler pour nous donner des informations parce que c'est une fille vraiment qui chante super bien. Elle s'appelle Malia. Et le morceau qu'on va écouter, c'était enregistré en live au Rio de Janeiro en 2018. Mais il me semble qu'elle a continué à faire quelques clips et quelques autres morceaux et peut-être même un disque. Mais bon, si vous la connaissez, Malia, donc n'hésitez pas à nous appeler. 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On va écouter, allez, Malia avec un morceau qui s'appelle Face Humain Locura por Mime.

vient d'écouter Malia avec le morceau Fas una locura por mi. Et on va continuer maintenant dans un autre genre musical et même avec maintenant de l'espagnol, pas de portugais ni de brésilien. On va écouter maintenant Natalia Lafourcade, Maria Natalia Lafourcade Silva, qui est née au Mexique et qui est une autocompositrice, interprète mexicaine, qui figure vraiment au Mexique comme une des chanteuses majeures, on va dire, de la scène contemporaine latino-américaine. Elle a reçu plusieurs prix internationaux, notamment plusieurs Grammy Awards et des MTV Awards aussi. Donc, elle est vraiment très, très, très, très connue en Amérique latine. Elle va être accompagnée dans le morceau qu'on va écouter par Israel Fernandez, qui est né dans une famille des Gitans à Corral de Almaguer, Tolède, avec des profondes racines andalouses et qui a grandi aussi avec la culture flamenco comme héritage. Dès son plus jeune âge, il a commencé à développer d'importantes compétences musicales et remporté son premier concours à 11 ans, Tu Gran Día, à la télévision nationale espagnole. Il a une voix déchirante, vous allez écouter. Il a un sens inné aussi de l'harmonie, du rythme. Israel Fernandez, il va souffler un chant flamenco traditionnel, avec un style personnel, une expression de l'héritage des grands maîtres du flamenco et de l'éclat de la jeunesse aussi. Ses vastes connaissances, sa finesse, la douceur de sa voix et sa sensibilité naturelle vont faire de ce chanteur de Tolède un porteur contemporain d'un art ancestral apprécié des amateurs de flamenco, mais aussi d'un public tout à fait nouveau. En 15 années, il a sorti 5 albums. On va écouter alors Natalia Lafourcade et Israel Fernandez avec un morceau qui s'appelle Amor Clandestino.

Et c'était Natalia Lafourcade avec Israel Fernandez avec le morceau qui s'appelle Amor Clandestino. On va écouter maintenant quelque chose en français avec une chanteuse qui s'appelle Mariana Aya Omak, qui est une auto-compositrice et guitariste française qui débute la musique dès l'âge de 9 ans. Après avoir vécu au Mexique, elle se fait connaître dans les rues de Montpellier où elle va jouer pendant 6 ans. Elle est membre aussi de Gospelisite, Mass Choir et du groupe Ginkgo Biloba. Elle explore les musiques latines et aussi gitanes. Et en 2008, elle va lancer son projet solo sous le nom de Mariana Aya Omak avec l'album Be My Witness. Elle va rencontrer un large succès, notamment après sa collaboration avec Joan Baez, avec qui elle va partir en tournée en 2011. Ses albums suivants incluent, par exemple, Solo, ou One More Step, ou aussi avant la création des chœurs de Mao, par exemple. Et bon, elle va s'initier à la guitare et à l'âge de 18 ans, elle va partir vivre, comme je vous disais tout à l'heure, au Mexique, où elle va écrire ses premières chansons. Elle va aussi être influencée par la musique latine, la chanson française, le gospel, le reggae en espagnol notamment et en français. Et aussi en anglais. Mariana est un folk singer dans l'âme. Ben, on va dire, elle est très poétique, engagée et très drôle. Le morceau qu'on va écouter, c'est très engagé. Et c'était enregistré ici à l'Opéra Comédie en 2024. Et s'appelle Gaza.

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1: Et nous avons écouté Marianne Aya Omak avec le morceau qui s'appelle Gaza, qui a été fait en live à l'Opéra Comédie en 2024, novembre 2024. On va continuer avec notre spécial éclectique et on va écouter maintenant à Trueno, de son vrai nom Mateo Palacios Corazina, qui est un rappeur, chanteur et musicien argentin né en 2002 à Buenos Aires. Il commence sa carrière dans les battles à l'âge de 4 ans. Il est né à La Boca, un quartier de la ville de Buenos Aires. Il est le fils de Juliana Corazina et de Pedro Palacio, qui est un rappeur uruguayen connu sous le nom de MC Peligro. Son grand-père paternel, qui s'appelait Yamandú Palacio, c'était également un musicien folk et un guitariste hors pair. Comme il l'a déclaré dans plusieurs interviews, la musique de son père a été sa plus grande influence musicale. Dès l'âge de 3 ans et grâce au soutien de son père, il a commencé à faire du beatboxing et à la même époque, il s'est intéressé au breakdance. Pedro Palacios, dans son interview au journal Clarín, déclare qu'il avait prêté un micro à Mateo lorsqu'il avait 4 ans pour qu'il puisse essayer le son. Il a dit « Il m'a donné le refrain d'une chanson, il connaissait toutes les paroles ». Bien que fortement influencé par les hip-hop, il ne tombe amoureux de genre qu'à l'âge de 5 ans. Selon les commentaires de Trueno, il a commencé à rapper à l'âge de 7 ans et il a reçu le soutien de ses professeurs qui savaient ce qu'il faisait. Tout en pratiquant la musique, il décide à l'âge de 12 ans d'ouvrir une chaîne YouTube appelée Mateo Palacios, où il va publier principalement des vidéos humoristiques. On va écouter alors Trueno, avec un morceau qui s'appelle Tierra Santa. Vamos, vamos.

C'était Trueno avec le morceau Tierra Santa. Et on va écouter maintenant quelqu'un qu'on connaît assez régulièrement ici, enfin qu'on écoutait déjà régulièrement ici à Son Eclectica, Residente, qui s'appelle René Pérez Joglar, connu professionnellement sous le nom de Residente, qui est un rappeur, chanteur, autocompositeur et cinéaste portoricain. Il est surtout connu comme l'un des fondateurs du groupe de rap alternatif Calle 13. Mais Residente a sorti 5 albums avec Calle 13 avant d'annoncer sa carrière solo en 2015. Le rappeur, mieux connu, enfin comme je vous disais, avec le nom de Residente, a récemment sorti un morceau, enfin une chanson qui s'appelle This is not America, qui est un morceau qui met en lumière les luttes de l'Amérique latine pour la paix et la justice, en incorporant des images très symboliques audicieuse de la répression étatique du racisme et de l'exploitation. La vidéo a déjà recueilli plus de 10 millions de vues sur YouTube et plus encore. Tout au long de la chanson, Residente va extérioriser une exaspération familière que de nombreux latino-américains ressentent lorsque le mot « Amérique » est utilisé pour définir que les États-Unis et non le continent entier, allant de l'Argentine au Canada. Dans une interview avec la BBC, Residente a déclaré du point de vue américain « Tout ce qui se passe dans la vidéo n'est pas l'Amérique ». Mais bon, accompagné des IBI, un duo musical cubano-afro-français, Residente va dénoncer à grands coups de tambour une liste de mots qui sévissent sur le continent, tels que la colonisation, de l'extraction des ressources naturelles aussi, les violences policières, les assassinats des journalistes et l'émigration forcée. Avant tout, la chanson est un hommage à la résistance indigène, étudiante aussi, paysanne et afrodescendante, à la répression étatique et à la extraction des ressources. Par exemple, Residente fait référence à la dépendance économique de l'Amérique latine vis-à-vis de la production de sucre, qui entraîne des meurtres, des pertes de terres, des déplacements et le refus aussi des consentements libres, préalables et éclairés. Et selon les rapports sur les droits de l'homme, en déclarant que les travailleurs paysans peuvent se révéler. On écoute alors, et on regarde aussi, si vous pouvez le regarder dans vos maisons, la vidéo, elle est vraiment très très forte, qui s'appelle, on va écouter Residente avec le morceau qui s'appelle « This is not America ».

C'était Resident avec This Is Not America. Et on va maintenant écouter un autre groupe aussi qui va vous faire danser, qui s'appelle Los Fabulosos Cadillac, qui est un vieux, vieux groupe que j'ai entendu quand j'étais très jeune. Non, ah non, alors c'est pas très vieux, alors c'est vraiment récent en fait. Los Fabulosos Cadillac, un groupe de Argentine, avec un morceau qui s'appelle Matador, qui est une chanson vraiment qui a été comme un hymne, on va dire, en Amérique latine, par rapport à l'histoire d'un personnage assez connu en Amérique latine qui s'appelait le Matador. Et là, le morceau qu'on va écouter a été fait en live au théâtre de Madison Square Garden à New York. Après avoir été pendant plus de 10 ans son activité, le groupe s'est réuni encore une fois pour faire des tournées dans le monde entier. Et bon, celle-ci, c'est en live, Matador, avec Los Fabulosos Cadillac depuis le Madison Square Garden.

Los Fabulosos Cadillac avec le morceau Matador en live depuis le Madison Square Garden à New York. Et on va écouter maintenant un groupe mexicain, qui est un groupe de rock mexicain originaire de Monterrey. C'est une ville qui est au nord de Mexique, où il fait très très chaud. Il mêle une variété de rock, de reggae, de dancehall et de hip-hop avec des musiques traditionnelles latino-américaines, telles que la cumbia, le vallenato et le porteño, aussi norteño. Le groupe s'est formé à Monterrey, comme je vous disais, par les frères Tony et Cano Hernández en 93. Et ils se sont appelés El Gran Silencio, qui est considéré unique sur la scène mexicaine en raison de ses influences et de ses fusions hip-hop, reggae, huapango, rock and roll, polka même. Le groupe considère jouer de freestyle norteño popular. Mais le fondateur, qui est Tony Hernández, associe souvent son style au rock, en fait, en disant que bon, c'est un mélange possible aussi pour garder l'essence rebelle d'origine du rock. On va écouter alors le Gran Silencio avec le morceau qui s'appelle Dormir Soñando, qui est une version en live aussi, avec l'Orchestre Symphonique de Monterrey.

Et c'était El Gran Silencio avec le morceau Dormir Soñando. Et avec ce morceau, on va vous dire à la semaine prochaine avec plus de variété musicale, avec d'autres surprises aussi. Et on va remercier aussi à Robin pour la partie technique. Merci Robin. Et bon, bah écoutez, je vous dis à mercredi prochain. Mais aussi, vous pouvez écouter la rediffusion le samedi à 4h. Mercredi à 15h, on a rendez-vous. Et le samedi à 4h aussi, pour si vous voulez recouter l'émission de Son Ecléctica. Muchas gracias y hasta la próxima semana. 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

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Elle coule en moi. 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
1: Vous allez prendre une profonde inspiration. Comme cela, très bien. Et je vais compter de 1 à 5. Et à 5, vous pourrez ouvrir les yeux parfaitement détendus. Et pour

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1: Je vous remercie d'avoir suivi cette séance. J'espère que vous sentez maintenant particulièrement détendu et je vous souhaite une très belle journée.
2: Okay. We're gonna go a little something like this.

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